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0: Bonsoir à tous et à tous, bienvenue sur KVB 94 MHz pour cette 793e de Metal Injection. Nous sommes le dimanche 17 mai, il est 21h30, passé de quelques minutes, et vous êtes en compagnie de Yannick.
1: Bonsoir Olivier, bonsoir à chacun et chacune.
0: Bonsoir Yannick, bonsoir à toutes et à tous. Voilà, nous allons donc avoir une playlist un petit peu énervée, mais avec des petites choses rigolotes. Mais on va tout de suite ouvrir les hostilités en compagnie de Frontline. Donc voilà, on commence lentement.
1: Voilà, en douceur, voilà, avec du FM.
0: Suivi d'un bon Love of God.
1: Ouais, voilà, bon, on passe un peu du coq à l'âne, mais bon, c'est ça aussi, Metal Injection sur KLB, Radio Curieuse.

0: À l'instant, sur les ondes de Canal B, il s'agissait de Lamb of God avec leur petit morceau parasocial Christ, extrait de Into Oblivion, une sortie Epic Records du 13 mars dernier.
1: Et c'était précédé de Frontline, groupe bien connu signé chez Frontiers. Ils ont sorti un album vendredi dernier qui s'appelle Rebirth. On s'en est écouté un extrait qui s'appelle Two Tickets to the Afterglow.
0: Et nous continuons cette 793e de Metal Injection en compagnie de Temple of Void, suivi de Looder.

0: À l'instant, sur les ondes de Canal B, c'était La Odeur avec le morceau Eilish Rock'n'Roll, un album qui s'appelle Devil's Night. C'est une sortie Fighter Records et c'est assez frais dans les bacs puisque ça date du 14 mai dernier. Quelle belle et magnifique date!
1: C'était donc précédé de Temple of Void avec l'extrait de l'album The Crow qui s'intitule A Dead Issue, une sortie Relapse Records du 6 mars dernier.
0: Et nous allons enchaîner avant de retrouver le classique et la reprise de la semaine avec Night Spectre suivi de Savage Master.

0: À l'instant, sur les ondes de Canal B, il s'agissait de Savage Master avec le morceau One Step Closer to Love, extrait de The Power Wandering Time. Et c'est donc une sortie Shadow Kingdom du 1er mai 2026.
1: Et c'est fort sympathique. Juste avant, c'était Night Spectre, un autre groupe fort sympathique. On s'est écouté le morceau Night Spectre, extrait d'un album éponyme qui s'appelle Night Spectre. C'est leur premier album et c'est un peu une avant-première Metal Injection puisque ça sortira via Dying Victim Productions le 22 mai prochain. Il est temps, amis auditeurs et auditrices, dans cette 793e édition de Metal Injection, de retrouver le classique de la semaine. Et ça ne nous rajeunit pas, surtout qu'on n'était pas nés. Il y a 50 ans, jour pour jour, Rainbow, avec le regretté Ronnie James Dio, sortait eh bien, l'album Rising. On va donc s'en écouter un extrait, et pas forcément le morceau le plus connu, mais en même temps, tout le disque est bon. Donc voilà.
0: Et ce sera suivi du groupe D'Artagnan, que je ne connaissais pas avant, et qui fait donc une reprise de Trian.
1: La joie de Michaud.
0: Voilà, donc je vous laisse découvrir, et en plus le groupe apparemment n'est pas français, donc voilà, quand même performance.
1: Ah, pour Trian, oui, d'être repris par un groupe effectivement...
0: Et puis pour le groupe, parce que c'est pas forcément le morceau le plus facile à reclasser dans une playlist.
1: Effectivement. Rainbow et D'Artagnan, c'est tout de suite sur Canal B. On se retrouve juste après pour les news.

0: À l'instant, c'était donc la jument de Michaud, avait interprété, donc morceau original, c'était Trianne, et là c'est interprété par D'Artagnan, donc un groupe qui a l'air un peu spécialiste des reprises. N'hésitez pas à aller jeter une oreille sur YouTube ou autre plateforme. Et c'est donc extrait de l'album Herzblut, une sortie en deçà. Qui date donc du 12/07/2024, parce que le 807e mois de l'année, je ne le connais pas. C'est une faute de frappe de ma part. Donc voilà, je fais mon mea culpa.
1: Il fallait pas le dire, les auditeurs ne voient pas la playlist tapée à l'ordinateur, enfin Olivier.
0: Ah bon? Oh.
1: Et non, nous ne sommes pas encore filmés. Ça viendra peut-être un jour. Juste avant, c'était Rainbow avec le morceau Do You Close Your Eyes, extrait de Rising. L'album fête aujourd'hui même ses 50 ans et c'était une sortie Oyster pour l'international et une sortie Polydor du 17 pour la France du 17 mai 1976. Il est temps, amis auditeurs et auditrices, dans cette 793e édition de Metal Injection, de retrouver quelques news du monde du métal. Et nous commençons, Olivier, avec des news de Flotsam et Jetsam.
0: Et oui, le groupe des États-Unis, pardon, de Power Thrash Metal publiera le 28 août prochain chez Napalm Records un nouvel album intitulé What's in the Temple.
1: Des nouvelles de Saxon. Le groupe sortira son 25e album studio le 22 janvier 2027. Il est d'ores et déjà entièrement prêt et un premier single sera dévoilé en septembre prochain. Et là, je viens de comprendre le secret de Saxon, c'est qu'ils sortent un album à chaque fois un an après l'avoir enregistré, ce qui explique pourquoi ils en sortent autant.
0: Le groupe de metalcore britannique Bullet for My Valentine sortira leur huitième album au mois de janvier 2027. Un petit peu d'attente quand même pour les fans.
1: Le groupe de black metal français Aemoth publiera le 22 mai prochain, donc très prochainement chez Agonia Records, son quatrième album qui s'appellera Black Dust.
0: Les Ricains de Sacred Reich sortiront leur nouvel album intitulé Into the Abyss fin 2026 via Metal Blade. L'album est actuellement en phase de mixage.
1: Le groupe de hard rock super groupe qui s'appelle Iconic sortira son nouvel album intitulé Two. Ce sera le 21 juillet de cette année via Frontiers. On devrait vous en passer dans Metal Injection bien sûr. Il comprend des anciens membres au passage de Whitesnake, Journey, Thin Lizzy et le chanteur de Stryper, en l'occurrence Michael Sweet.
0: Un peu un super groupe quoi. Le groupe de thrash metal américain Anthrax sortira son nouvel album intitulé Cursum Perficio le 18 septembre prochain via Nuclear Blast Megaforce, premier album du groupe depuis 2016. Il comportera 11 titres et le single It's for the Kids. Et le single est dispo depuis vendredi dernier déjà, voilà, sur les plateformes.
1: Oui, voilà, depuis le 15 mai, puisque nous sommes le 17.
0: Ouais, tout à fait.
1: Exactement. À découvrir, Deathly site, c'est du thrash death chilien. Le groupe sortira le 19 juin prochain son album intitulé Death Like Essence of Time. Ce sera chez Life Eternal Productions et le titre Inexorable Death Pain, tout un programme, est déjà en ligne. Donc premier album pour ce groupe.
0: Deux news de chaises musicales. Je vous annonce la première. David Ingram, le chanteur de Benediction, groupe de death metal anglais, annonce donc son départ du groupe pour raison de santé. Souffrant d'arthrite, l'augmentation de la douleur l'empêche d'assurer le chant au sein du groupe.
1: Y aura-t-il un remplaçant? Nous verrons. Et enfin, vous le savez, Dragon Force, groupe de power metal du Royaume-Uni qu'on ne présente plus, vient d'annoncer qu'Alissa Whiteglouse venait de rejoindre au poste de chanteuse, de rejoindre le groupe aux côtés de Mark Hudson, qui est aussi un chanteur, je crois. Donc il y aurait deux chanteurs.
0: Oui, sauf qu'elle a une voix gutturale et lui a un chant très aigu.
1: Ça peut être surprenant. Mais elle n'était pas dans un autre groupe avant?
0: Avant, elle était dans Arch Enemy.
1: C'est ça.
0: Et elle a, elle a quitté le groupe, mais une remplaçante a été trouvée assez rapidement, donc je ne sais pas, on ne sait pas les dessous de l'affaire. Et aussi, elle a participé à pas mal de featuring, tout ça, et je ne sais pas si elle a pas même tenté un album solo. Je ne crois pas. Non, je crois qu'il y a eu des featuring avec une ancienne guitariste de notre amie Alice Cooper.
1: Ah, Oriane.
0: Strauss.
1: Ah oui.
0: Nita Strauss.
1: Oui, je pense que c'est Oriane voilà, aussi.
0: Avait, ouais. Et je sais plus, j'ai vu dernièrement, c'est vrai qu'il y avait beaucoup de featuring. Elle en a profité et après, effectivement, voilà, on ne va pas faire tâche sur scène, puisque bon, voilà, le groupe a quand même de la popularité, elle a de la voix. Et...
1: Oui, ça fait 20 ans que ça tourne. Voilà. Hein,
0: et Dragon Force a peut-être donné aussi un petit tournant avec des voix gutturales, alors qu'avant, c'est. Ça devient un peu répétitif à la fin, de jouer très très vite avec des chants très très hauts perchés.
1: Affaire à suivre.
0: Voilà. Le mec est ancien fan de Rhapsody quand même.
1: C'est ça. On voit bien qu'il aime bien les dragons.
0: Converti. Quoi.
1: Et donc voilà pour les news de cette semaine. On va poursuivre cette 793e édition de Metal Injection, toujours sur Canal B. Non pas avec Savage Master, dont on vous a passé un morceau tout à l'heure, mais avec Savage Mania. Alors, il ne faut pas se tromper, hein, c'est pas le même. Et ce sera suivi de Chris Savouret. Et après, on continuera notre émission.

0: À l'instant, c'était Chris Savouret avec le morceau Triumph, extrait de 1966, peut-être la date du monsieur. C'est une autoproduction et c'est sorti le 3 mai dernier.
1: Et c'était précédé de Savage Mania avec le morceau Rumors, extrait de Demonic Castle, une sortie Fireflash Records du 15 mai dernier.
0: Tout fraîche dans les bacs, ça date de vendredi. Et une autre sortie récente du 8 mai dernier, c'est Acolytus, que l'on va s'écouter, suivi de Sokaya. Et on se retrouve juste après pour les concerts en Ille-et-Vilaine et en Bretagne.

0: À l'instant, Olivier, sur les ondes de Canal B, c'était Sokaya.
1: Avec le morceau Something Never Change, extrait du single du même nom. C'est une sortie Adventure Cat Records du 8 mai dernier. Pardon. C'est vrai, effectivement, si je coupe le mot dernier, ça fait con.
0: Ça n'avait plus du tout dire la même chose. Ouais. Juste avant, c'était Acolytus avec le titre Vacuous Gods of the Abyss, extrait d'un disque qui s'appelle... Unearthly Kingdoms Nice Lifeless Stars, rien que ça. C'est une sortie Inverse Records qui date du 8 mai dernier.

0: Il est temps, amis auditeurs et auditrices, dans cette 793e édition de Metal Injection, de retrouver les dates de concerts à venir. Et Olivier, nous commençons avec le vendredi 5 juin à Rennes.
1: À l'usine, il y aura donc Prod & Roll qui présentera Tonecrust. Donc on va vous en passer un extrait dans quelques minutes. Ils seront en compagnie de The Discord et Amiante. Tout ça, c'est une affiche plutôt modern metal, death et hardcore. C'est à partir de 20h et le prix est libre.
0: Le samedi 6 juin à Rennes, au Brooklyn, vous pourrez, organisé par Metal Asso Corporation, pardon, elle présente le Rennes Death Fest 2026 Spring Edition avec Nervous Decay, Necrown, Tregorgon, Beyond the Kraken et Merciless, Death Metal français culte en tête d'affiche. Donc autant dire une affiche 100% Death Metal, ou presque. C'est à 17h, c'est de 17h à 18h30. Le tarif, c'est 15€ en pré-vente et 20€ en prix de soutien. C'est-à-dire que vous pouvez donner plus.
1: Si vous aimez l'éclectisme, rendez-vous le samedi 6 juin à Rennes à l'usine avec Near Death Experience, du Gothic Doom de Nantes, Dualysis, du Metal Prog de Lorient et Tokaos Down, du Black Metal Core de Rennes. C'est un prix libre mais obligatoire. Donc, espèce où c'est.
0: Oh non. Espèce ou carte bleue.
1: Voilà. Ouais. Début du concert à 20h et la fin vers 23h, 23h30.
0: En gros, vous donnez ce que vous voulez, mais il faut quand même donner quelque chose. Voilà. Le samedi 4 et dimanche 5 juillet à Janzé, à la salle Le Gentiègue, pardon, il y aura le Arvran Prod, présente le Arvran Fest numéro 4, avec notamment Arcona, Enciferum, Griffon, Prioré, Trollheart, Black Messiah ou encore Houl. Le pass 2 jours est à 73€, le pass 1 jour est à 44€ pour le samedi et 39€ le dimanche.
1: Samedi 25 juillet à Pipriac, à la salle des fêtes, Evans Cult Wild Production présente le Pipriac Metal Fest 3ème édition en compagnie de Lethal Core qui était dans le studio il y a une semaine, Evans Cult du Pure Rock and Roll, Nuit d'Orage du Post-Black Metal, Dans ton culte du Black and Death Mellow, c'est à partir de 18h, 20€ en pré-vente, 25 sur place, 10€ pour les moins de 18 ans et gratuit pour les moins de 10 ans. La buvette et restauration seront sur place, bien évidemment.
0: Et voilà, dans ton culte, hein, d'accord, ne pas faire la même blague que Benoît Toquet la semaine dernière. Donc je vous renvoie vers le podcast sur canalb.fr et sur la page Facebook BZH Metal Injection, où effectivement il avait oublié de lire le T à la fin. Donc voilà, c'était assez rigolo. Bon bref, on termine avec le samedi 3 octobre à Mordel, à l'Antichambre. Il y aura le Mord Health Fest numéro 3 avec notamment Sujin, Loco Muerte, Enlightened et Crop Circle, donc une affiche Melodes, Crossover, Trash, Metal Stoner, Groove, Southern Rock. C'est à 19h, le tarif est de 55€ pour les familles, donc jusqu'à 4 personnes, 3-4 j'imagine, 20€ sur place et 15€ en pré-vente. Pour ouvrir cette page concert en musique, eh bien, nous allons écouter un titre de cérémonie. On retrouvera ce groupe le 19 juin prochain au Hellfest. Et puisqu'on parle du Hellfest, eh bien, on se retrouve juste après pour la suite des concerts ailleurs en Bretagne.

0: À l'instant, c'était Cérémonie dans la page concert de cette 793e édition des Metal Injection avec le morceau Other Health, extrait, donc c'est un single, pardon, qui est sorti le 20 avril dernier vers Relapse Records, et on retrouvera le groupe le 19 juin prochain au Hellfest. Et on retrouve Olivier pour la suite des concerts ailleurs en Bretagne.
1: Du jeudi 21 au samedi 23 mai à Pezuet, à la salle de Aveldro, il y aura le Curse of Chaos 2026 avec notamment Bulldozer, Cabaret Phantom, Moondrag, Vicious Rumors, Temple of Baal et Aggressive Agriculteur. Le pass 2 jours est à 80 euros, le pass 1 jour à 45.
0: Le samedi 6 juin au Brook. Qu'est-ce que je dis ? Je fais n'importe quoi. Je me suis trempé de fiche.
1: Le vendredi 22 mai.
0: C'est ça. Le vendredi 22 mai à Lorient, au Pit Dog, il y aura Lethal Core, qu'on a reçu aussi la semaine dernière. Et il y aura Life Waves, de l'alternative hard rock brestois. C'est à 19h et le tarif de 8 euros en pré-vente et 9 euros sur place.
1: Mardi 26 mai, à Rezé, au Cold Crush, il y aura Edzik du Death Metal et Corrosion de l'Alternative Metal à 19h. Et c'est pour un tarif à partir de 10 euros.
0: C'est rigolo, on entend des gens boulotter à l'antenne, c'est trop marrant.
1: Oui, voilà, j'ai deux petits gremlins qui m'ont accompagné parce qu'il n'y a pas école demain.
0: Et il faut leur donner à manger avant minuit, sinon ils se transforment. Voilà. Bref, le samedi 30 mai à Valette, au Champy-l'en-Bar, il y aura le Lead Armorigan 2026, 8e édition, avec notamment Luc Arbogast, Moonsorrow. Oh tiens, ce groupe est très ancien.
1: Luc Arbogast, c'est je crois un gars qui avait fait The Voice avec un style un peu viking et qui chantait très très aigu.
0: Ah, je ne connais pas. Par contre, Moonsorrow, ça me rappelle des souvenirs, ça. Oh là là. Il y a Morningwood également, il y aura Finterforst et encore Kata Edes avec Quentin Fourreau notamment. Donc une affiche viking metal, médiéval metal, pagan metal, folk, etc. Donc c'est à 13h30 que ça commence et le tarif est de 32 euros en pré-vente.
1: Des belles chenilles en peau de bête en prévision, je sens ça. Vendredi 5 juin au dimanche 7 juin à Nantes au Ferrailleur, Frozen Fest 2026, avec les groupes Mourir, Alta Rossa, Pilori, Salo, Iskandre. Le passe 3 jours est à 65 euros, 70 euros sur place. Vendredi 19 en pré-vente et 25 sur place. Samedi ou dimanche 29 euros en pré-vente ou 35 sur place.
0: Voilà, il y a d'autres groupes à l'affiche du label Frozen Records. Allez sur l'événement et vous les trouverez. On passe au samedi 29 août, pardon, à Carantec, dans le Finistère, à la salle du Kellen. Il y aura Slogger, groupe de métal, Lazadec, du trash metal qu'on ne présente plus, La Cabra, Progressive Death Metal, Antares, non plus, qu'on ne présente plus, et effectivement Tanork, du death metal breton, chanté en breton, que nous avons reçu il y a 15 jours dans les studios. C'est à 18h et l'entrée est gratuite.
1: Et on clôture cette salve de concert avec le samedi 5 septembre à Nantes au Ferrailleur. Fermez vos bouches un petit peu, vous, quand vous mangez. C'est dingue ça. Il y a Abysmal Down du Death Metal, Gorod, très bon groupe bordelais de Technical Death Metal, et Allegion du Technical Death Metal. C'est un tarif à partir de 25,40€ en raisin.
0: Et on va clôturer cette page concert en avec Tank Rust. On va s'écouter un morceau puisque le groupe sera à l'usine, donc à Rennes, le 5 juin prochain.
1: Et c'est une avant-première
0: Metal Injection.

0: à l'instant sur les ondes de Canal B, donc c'était Tancrust, Olivier, si tu veux bien.
1: Et oui, le groupe jouera donc à l'usine le 5 juin prochain, et c'était le morceau Sun Can, extrait de Strike, une avant-première Métal-injection. Et c'est une sortie Almost Famous Label qui sortira donc le 22 mai prochain, dans quelques jours. On s'enflamme.
0: Bah quand même, nous sommes le 17. Voilà, c'est vendredi prochain. Voilà pour les concerts de cette semaine. Et puis bah, vous les retrouvez évidemment et bien plus encore sur une seule page Facebook. Vous n'hésitez pas à liker et à partager. Elle s'appelle BZH.
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À l'instant, sur les ondes de Canal B, c'était Ingested, donc de la poésie, avec un featuring avec Peeling Flesh. Le morceau s'appelle Merciless Reflection. C'est un album qui s'appelle Denigration. C'est une sortie Metal Blade du 8 mai dernier. Juste avant, c'était Interest, avec le morceau Neon Frontiers. L'album s'appelle Constellation Zero. C'est une sortie Inverse Record toute fraîche, puisqu'elle date de vendredi dernier, à savoir le 15 mai. Nous allons poursuivre cette 793e édition de Metal Injection avec le dernier titre pour ce soir. L'émission est un petit peu plus courte que d'habitude peut-être, mais bon, ce n'est pas très grave. Il s'agit de Yos Iria. Le morceau s'appelle Blessed Be He Who Enters. Ouh là là, c'est un peu compliqué comme à prononcer. Et l'album s'appelle Gone With The Devil, une sortie également Metal Blade du 8 mai dernier.

0: un instant, Olivier.
1: C'était donc le groupe Ingested avec le...
0: Ah, pas du tout, c'était Yo Syria, parce que tu t'es absenté un petit moment.
1: Voilà.
0: Ça.
1: C'était Yo Syria avec le morceau Blessed Be Who Enters, extrait de Gone With The Devil, extrait donc... pas extrait, mais sorti chez Metal Blade, une sortie du 8 mai, beaucoup de sorties le 8 mai.
0: Exactement, même si chez nous c'est un jour férié. Alors nous avions ce soir un petit public qui va s'approcher du micro jaune et nous dire ce qu'il a pensé de l'émission. Alors dites-nous.
1: Nathan, qu'est-ce que tu as pensé de l'émission ?
0: Ah, faut parler devant le micro jaune. Hein.
1: Ah bah si.
0: Ah oui, celui-là, ouais. C'était comment ? C'était comment ?
2: Tu ne sais... C'était bien.
0: C'était bien, voilà.
1: Eline, t'as trouvé ça comment ?
2: Bien.
0: C'était bien.
1: C'est bien la musique ?
2: Oui.
1: T'écoutes ça à la maison ?
2: Non, on écoute de la musique à la maison.
1: Contrat est forcé, c'est ça ? Dites-le, c'est le moment où vous en avez marre d'écouter du métal, c'est ça ?
2: J'en ai marre d'écouter du métal.
0: Ah, excellent.
1: Voilà, je ne pensais pas qu'il allait le dire. Après, je vous avouerai qu'il y a quelques groupes qui passent, et notamment Electric Callboy, qui passe très bien avec les enfants parce qu'il y a quand même un côté un peu techno, facile à écouter. Et puis, bon, les chants gutturaux, du coup, ça passe quand même. Ouais, donc voilà, ça, si je peux vous conseiller des conseils, des groupes. Avantasia aussi, ils aiment assez bien, ça s'écoute bien.
0: Ouais, pour les enfants, voilà. Des trucs un peu rock, tout ça, voilà.
1: Et à une époque aussi...
0: Ah, elle n'attrape pas tout de suite.
1: On va attendre. Voilà. Ils ont pas encore... Et sinon, il y avait Evisorus. Si vraiment ils sont plus en bas âge, 4-5 ans, il y a Evisorus pour leur mettre le pied à l'étrier. Après, voilà, forcément, Aldebert avec l'album Aldebert qui est aussi bien pour les enfants que pour les parents.
0: Voilà, une très bonne chanson sur le harcèlement scolaire d'ailleurs sur ce disque. Voilà, ainsi s'achève cette 783e édition de Metal Injection. Il nous reste à vous souhaiter une excellente fin de soirée à l'écoute de Canal B, une excellente semaine à l'écoute de votre station préférée. Et quant à nous, eh bien, on se retrouve la semaine prochaine, même jour, même heure,
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0: L'aérien duo pour guitare qui donna son nom au premier album d'un certain M. Ward, sorti en 99. Le M c'est pour Matt, et Matt Ward c'est deux décennies d'une discographie riche et passionnante qui le place dans les meilleurs artisans d'Americana indé, sans pour autant s'attirer tous les lauriers qu'il mérite. Ce soir, on va réparer ça en s'attardant sur son cas. Alors bienvenue dans le tri sélectif.
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0: Alors qu'on s'approche peu à peu de la fin de cette émission, il y a encore quelques artistes que j'ai pas pu évoquer tout au long de nos 300 épisodes, et en faisant la liste, je me suis dit que Matt Ward faisait partie de ceux dont il fallait revisiter la discographie avant qu'on ferme la boutique. Le Californien a appris très tôt à jouer de la guitare en volant celle de son frère pour reprendre les Beatles. À 13 ans, il enregistrait déjà des premières démos, une ambiance lo-fi qu'on retrouvera en 99 sur son premier album, qui passera presque inaperçu mais va le placer dans une catégorie de folk indé où l'on retrouve aussi des gens comme Sparkle Horse, Vic Chestnut ou Jason Molina. C'est en 2001 que sort End of Amnesia, une suite autoproduite où Matt Ward bricole tout pour faire son propre mur du son intimiste.

biographie d'un ami proche, Transfiguration of Vincent, est le premier petit chef-d'œuvre signé Matt Ward, un album concept qui va lui attirer d'excellentes critiques et le placer dans mon orbite à l'époque où, entre Andrew Bird et Bonnie Prince Billy, j'étais accro à la folk indé un peu émo, un peu aérienne. Ce qui m'avait amené en 2005 à lui faire confiance en plaçant un peu d'argent de poche dans le CD de Transistor Radio, quatrième album sorti chez Matador qui va vraiment lui offrir un succès public cette fois, puisqu'on retrouvera quelques chansons dans des pubs ou des séries télé. Et je remercie cet album car c'est grâce à l'une de ses reprises que j'ai pu découvrir le Pet Sounds des Beach Boys.

le gratin de l'Americana indé de l'époque. C'était donné rendez-vous en 2006 sur le cinquième album de Matt Ward, de Neko Case à Jim James, en passant par les Decemberists. Et deux ans plus tard, c'est l'actrice Zoé Deschanel qui frappe à la porte de Matt. Les deux se sont rencontrés sur un tournage, ont découvert une passion commune pour la Motown et la pop anglaise des 60s. Ils s'échangent des mails et enregistrent en 2008 le premier volume d'une série de collections de reprises où ils se surnomment She and Him, elle et lui. On a eu le droit à une spéciale standard de jazz, un spécial Noël, un spécial Brian Wilson. Et voilà donc un extrait du premier, un classique de soul popularisé notamment par les Beatles.

Après les débuts de sa collaboration avec Zooey Deschanel, Matt Ward propose un autre projet collectif avec le supergroupe Monsters of Folk, réunissant la crème du folk indé de l'époque, puisqu'on a Jim Jens de My Morning Jacket, Connor Oberst de Bright Eyes et le touche-à-tout Mike Mogis, que des gens à qui j'aurais pu consacrer un tri sélectif sur Canal B, mais hélas, l'émission va bientôt s'arrêter. Heureusement, j'ai encore le temps de vous parler de mes albums favoris trop oubliés, comme All Time. Retenir le temps, sixième album de Matt Ward sorti en 2009, sans aucun doute mon favori, où on en entend de vieux amis comme Lucinda Williams ou Granddaddy, des reprises de Buddy Holly et de Frank Sinatra, bref, un magnifique pot pourri d'Americana. Si vous devez n'en écouter qu'un ce soir après l'émission, je vous conseille celui-là.

Extrait du 7e album de Matt Ward publié en 2012 où la formule ne change pas. Nappe de guitare atmosphérique, inspiration doo-wop, arrangement soigné et coup de main des amis John Parrish et Zoé Deschanel. Et toujours pas de révolution sonore quand Matt Ward nous revient en 2016 après une pause où il a participé à des albums de potes ou à son duo She and Him. More Rain pourrait lasser les plus fidèles, mais il se trouve que j'aime particulièrement son ambiance pluvieuse, cotonneuse et ses hommages à Roy Orbison. Et comme vous le savez, quand on fait un tri sélectif, ça vaut le coup de fouiller car c'est la toute dernière chanson qui est la plus belle.

Retour à une forme d'épure avec ce 9e album et à des sonorités plus folk et blues pour Matt Ward qui vieillit donc bien et tourne joliment en rond comme on aime parfois que nos artistes d'adolescence ressurgissent tous les 2-3 ans avec une nouvelle collection de chansons réconfortantes. Et en 2020, on était heureux de les savoir avoir du temps pour enregistrer. Matt Ward n'a pas chômé car il n'a pas sorti un mais deux disques cette année-là. Le premier enregistré avant la pandémie, le second pendant. Les deux délicieux et on va pas s'en priver dans cette rétrospective.

Il n'y a pas qu'avec Zooey Deschanel que l'ami Matt Ward aime s'attaquer à des reprises de standards, comme ici en 2020. Et c'était un plaisir de revisiter la riche discographie de cette valeur toujours sûre et discrète de l'Americana, surtout si vous êtes fan de mélodies doo-wop et de folk joliment produites. Un tri sélectif à retrouver, comme d'hab, en podcast sur le www.canalb.fr. Et tandis qu'un nouvel effort collectif est sorti l'année dernière, il faut remonter à 2023 pour avoir le dernier album solo en date de Matt Ward. Alors je vous laisse avec un extrait de ce 12e essai, et en attendant son retour, je vous dis à la semaine prochaine, si tout va bien.

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1: C'est l'histoire d'un mec qui avait tout bien fait. Ce morceau.

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Bonjour à toutes, bonjour à tous, c'est Yann avec vous pour l'émission Le Grand Tout sur Canal B, une émission où je ne serai pas tout seul puisque je recevrai en compagnie de Yann Le Boursicot et de Pierre Broquin de la bibliothèque Antipode, la musicienne rennaise Iris 2000, c'est Les Horizons Partagés avec saison 1, épisode 2. On va écouter pour commencer Jam West, un morceau d'Iris 2000 qui a fait sa sélection dans les rayonnages de la bibliothèque Antipode. Bonne émission.

0: Jam West par Iris 2000, un tube de l'été, un vrai banger, il fait beau, allez-y, dansez, emballez-vous, même apparemment ça se fait sur la musique d'Iris 2000, on verra ça dans cette deuxième émission Les Horizons Partagés, saison 1, épisode 2. On retrouve Iris Deder, Iris 2000, bonjour.
1: Bonjour Yann.
0: Je t'appellerai désormais Iris 2000 pendant toute la durée puisque c'est ton nom d'artiste.
1: Ça me va, merci.
0: Et puis on retrouve de la bibliothèque Antipone de Yann Le Boursicot et Pierre Broquin, bonjour à vous deux.
2: Bonjour.
3: Bonjour. On n'a pas de nom d'artiste, nous, par
0: non,
3: contre.
0: Non, mais vous pouvez en choisir un dans le temps de l'émission, si vous voulez. C'est possible.
3: Swagman. Enfin,
0: Swagman. C'est qui, Swagman, du coup?
2: Bah, c'est un type qui a tellement de swag qu'il en est devenu un super-héros.
0: D'accord.
2: Quoi.
0: Et c'est vous deux en...
3: Ouais. Ah, je lui laisse la responsabilité de ces mots.
2: Swagman a deux têtes.
0: Je vais repréciser le concept hein, de ces horizons partagés, des rencontres avec des artistes du dispositif Horizon, l'outil de repérage artistique proposé par l'Antipode, le Jardin Moderne, avec le 4bis en partenariat et puis Canal B aussi. Vous avez déjà entendu le premier épisode avec Psychasia, on entendra bientôt Slobber et puis Nemovie. Et aujourd'hui, donc, Iris 2000. Alors ce format-là, c'est une sorte de ping-pong, 8 titres choisis, 4 par les bibliothécaires, 4 par l'invité. Elle ne sait pas ce qu'ont choisi les bibliothécaires.
3: Suspense.
0: Et ça va pas donner lieu à un blind test, c'est pas ça le but, c'est voir si vous vous rencontrez dans vos choix respectifs. Aujourd'hui, on reçoit donc Iris 2000, une musicienne rennaise à l'univers hybride. Oui, on a l'habitude de dire ça, c'est vrai. Aux influences piochées dans la pop culture, les jeux vidéo, l'animation japonaise. Dans tes chansons, Iris, on entend les échos du monde, qui va pas toujours très bien. Et puis de la mélancolie, des histoires qui font pleurer, des images qui restent. Des émotions que l'on n'explique pas tout à fait. Iris 2000 revendique un mélange pop, trap et chanson française. Et elle disait récemment, si vous mélangez The Weeknd et Christine and the Queens, vous avez mon projet. Voilà, ça c'était du côté de Bourges, je crois que tu as déclaré ça.
2: J'ai vu ça aussi. Oui.
0: Tu étais, eh bien oui, représentante de la Bretagne pour les Inuits du printemps de Bourges. Puis il y a de beaux moments à venir encore aujourd'hui. Par exemple, ce vendredi, un concert à Quincé. Voilà pour la petite introduction de l'émission. Comment ça va, Iris?
1: Ça va super. Il fait super beau, c'est un régal.
0: Et du coup, ça permet d'écouter Jam West, par exemple.
1: Tout à fait, c'est le temps idéal, finalement.
0: Ça s'est passé comment, cette participation au Printemps de Bourges? Déjà, tu étais contente, je suppose, de représenter la Bretagne, mais ça s'est passé comment sur place?
1: C'était énorme. C'était l'expérience, je pense, la plus dingue de toute ma vie musicale. C'est indescriptible, vraiment. C'est comme si tu partais en voyage dans un pays que tu connaissais pas du tout, et tu reviens, et tu dois prendre tout ce qu'on t'a donné et redescendre avec un truc... Ouais, je saurais pas mieux le décrire que ça.
0: Bon, d'accord, vous êtes redescendu, mais pas tout à fait quand même.
1: Tu redescends jamais, je crois. Je pense que c'est toujours... Mais là, ça va, je peux... Je suis rentrée, j'arrivais pas à parler à personne. Enfin, tellement c'était intense. C'était comme prendre 1000 tasses et puis redescendre de chez soi, c'était assez fou. Mais là, c'est bon, là, je reviens un peu sur la planète Terre, je dirais.
2: C'est intense, le Berry.
0: Forcément, c'est le Berry qui fait tout,
1: je pense.
0: On va commencer peut-être cette sélection avec honneur à l'invité, bien sûr, un morceau que tu as choisi. Tu te souviens de ce que tu as choisi en première référence?
1: Oui, c'est Radiohead de l'album A Moon Shaped Pool. Et c'est le morceau Burn the Witch. Tout l'album déjà que j'écoute énormément, et ce morceau-là en particulier, je l'ai choisi parce que il passe lors d'un dernier épisode de La Servante Écarlate, qui est une de mes séries préférées. Et c'est un morceau qui m'a fait pleurer tellement de fois, mais qui est magnifique. Donc voilà, c'est juste un énorme coup de cœur musical.

0: Je passe la parole à Yann Le Boursico de la bibliothèque Antipode pour nous expliquer ce choix et cette pièce qu'on écoutait à l'instant dans Les Horizons partagés avec Iris 2000.
1: Eh bien oui, après le morceau Burn the Witch de Radiohead, nous on a choisi de mettre donc, la danse des

0: Chevalier, issu du ballet Roméo et Juliette de Sergueï Prokofiev.
1: Oh, tu as un bel accent russe, hein.
0: Da. On a fait ce choix pour plusieurs raisons. Moi, j'ai assez vite pensé, notamment à cause du travail des cordes sur le morceau de Radiohead, qui est un peu angoissant, qui monte comme ça, et justement qui donne cette image de bah, y a une personne qui est en train de se faire juger, qui va être brûlée, c'est terrifiant. Et sur le morceau qu'on vient d'entendre de Prokofiev, il y a aussi ce travail sur les cordes qui est inquiétant, qui est angoissant, qui est lourd. Ça s'explique, cette lourdeur dans Roméo et Juliette, parce que ce morceau, la danse des chevaliers, c'est le moment où Roméo et Juliette vont se rencontrer lors d'un bal organisé par une des deux familles, je crois que ce sont les Capulet. Et le fait d'avoir cette ambiance très lourde, alors que c'est censé être un bal, c'est peut-être un peu amusant, etc. En fait, c'est tragique parce que à partir du moment où ils se rencontrent, leur destin est scellé. Et on sait très bien comment ça termine Roméo et Juliette. C'est pas la joie.
1: Et ne spoil pas la fin.
0: Et en plus, il me fait rire. Et en plus de ça, il y a le côté très lourd des conventions sociales. Il y a des carcans qui nous étouffent, qui sont écrasants. C'est ça qui ressort dans cette musique. Et je me suis dit, en plus, cette musique-là, on peut très bien imaginer justement au moment d'un procès d'une sorcière, entre guillemets, où on aurait ces gens comme ça, il y a quelque chose d'implacable. C'est-à-dire qu'elle est foutue. Elle va être condamnée parce qu'on dit c'est une sorcière. Et on pourrait très bien avoir cette musique-là, genre la fatalité qui vient écraser cette personne désignée. Et c'était un peu pour ces raisons voilà, qu'on a fait ce rapprochement. Et il y a une autre chose amusante, c'est que dans le clip de Burn the Witch, il y a une toute petite scène. Alors c'est un clip en stop motion. Et il y a une toute petite scène où il y a une personne, une femme, attachée à un arbre. Et autour, il y a un certain nombre d'hommes qui brandissent une épée et qui font une petite danse. Et donc il y a la danse des chevaliers pour brûler la sorcière. Et donc la boucle est bouclée, il y a une danse des chevaliers dans le clip de Radiohead et on vient d'écouter la danse des chevaliers.
1: On va revenir peut-être à l'histoire musicale de Iris 2000, parce que toi, la rencontre que tu as fait et qui a scellé un destin qui allait forcément advenir, c'est la rencontre avec un piano, il me semble, offert par ta grand-mère.
2: Oui,
1: tu peux en parler un petit peu de ce début avec le piano et avec la musique.
2: Bah, en tout cas, waouh, c'est dingue, je trouve que ton choix de musique et même là tout ce que tu viens de nous raconter, je suis subjuguée, c'est assez impressionnant, je vais pas te mentir. Je suis là, ah ouais, je fais le sourire à l'envers derrière le micro, je suis comme ça, ouais. Et le classique, moi c'est quelque chose que j'adore. Et ma grand-mère m'a offert un piano aux alentours de mes 11 ans, enfin de 9 à 11 ans. Elle a acheté un piano pour que ses petits-enfants puissent faire de la musique, puisque mes parents, ils n'avaient pas assez de sous pour qu'on puisse pratiquer à la maison. Donc elle avait ce piano-là dans son salon. Et en fait, moi, toutes les premières musiques que j'ai entendues classiques, c'était les musiques enregistrées dans ce piano. Donc il y avait beaucoup Chopin, Mozart, etc. Donc je les mettais en boucle sur le piano. Et les premiers morceaux que j'ai demandé à mon prof de piano à apprendre, bah, c'était les morceaux de Michael Neyman, de la leçon de piano, de Chopin. Il a jamais voulu me faire apprendre un Chopin parce que j'avais pas les capacités. Mais en fait, ça a été toujours des morceaux classiques plus que des morceaux pop. Donc ça part un peu de ça. Et je mets toujours un petit peu de piano dans tous mes morceaux de piano droit ou de piano à queue, des fois, quand il y a le budget.
1: Yann nous a fait un beau descriptif esthétique et puis symbolique hein, de la musique de Prokofiev qu'on écoutait à l'instant. Dans ta musique à toi, c'est pas aussi sombre que ça tout de même.
2: Non, du tout. Après, on peut faire un parallèle quand même avec Rooftop, qui est du coup un des morceaux les plus sombres que d'ailleurs, des fois, j'ai du mal à faire en live parce que ça parle d'être une femme, du consentement, de se retrouver face à des hommes dans une société patriarcale où il n'y a pas forcément tant de connaissances. Et encore, on est une génération, on a beaucoup plus de moyens et d'outils et qui est assez pareil. Sombre, c'est des accords mineurs qui sont assez avec des grosses basses. Il n'y a pas de violon. On aurait pu en rajouter. Et en fait, donc je dirais que c'est le morceau qui peut faire un parallèle avec tout ça.
1: dans les horizons partagés, on se balade d'univers musicaux en univers musicaux. Oui, parce que là, on va changer d'ambiance. Tu nous emmènes peut-être au tournant du 19e, du 20e siècle, dans un jeu vidéo assez incroyable. Et c'est la BO que tu choisis.
2: Tout à fait. J'ai choisi du coup la BO de Red Dead Redemption 2. Le morceau, c'est Outlaws from the West de Woody Jackson. Et j'ai choisi ce morceau parce que toute ma culture musicale vient de mon père, qui lui est un grand amateur de jeux vidéo, c'est un énorme geek. Et pareil, comme le piano de ma grand-mère, qui elle m'a donné ce côté un peu classique, toutes les influences de pop culture, tout ça, c'est mon papa qui me les a transmises par les jeux vidéo. Donc c'est pour ça que j'ai choisi ce morceau.
1: Et comme vous l'entendrez, le compositeur a été grandement influencé par un autre compositeur italien qui a lui plutôt composé pour le cinéma de Sergio Leone. On écoute.

0: C'était intense, ce moment dans les horizons partagés avec Iris 2000. Là, c'était le choix de Pierre Broquin, je pense qu'on entendait à l'instant, de la bibliothèque Antipode.
1: Alors, pourquoi ce choix, Iris ?
2: Les jeux vidéo, donc, il y a un truc commun. Je me suis dit, dans la BO de Red Dead Redemption, il y avait un truc de se balader dans une contrée très lointaine, avec beaucoup d'arbres, de prairies, tout ça.
1: Ne fais pas l'argumentaire à ma place, attention. Non, mais évidemment, en fait, déjà, on est parti du fait, t'as pris une BO de jeux vidéo très connus. Donc là, en gros, on a Red Dead Redemption 2, qui est l'une des franchises les plus réputées, que ce soit pour son travail graphique, son scénario, sa musique, forcément. On a un compositeur, Woody Jackson, qui est à la base de cette BO, réputé pour son travail, notamment avec le studio Rockstar Games, qui est un des studios les plus réputés, d'où sort Red Dead, forcément. GTA V aussi, c'est lui, il a bossé là-dessus. Et Red Dead, en gros, c'est près de 60 heures de musique. Enfin, il faut savoir le travail qu'il y a dessus, c'est plus de 50 de travail de sa part, c'est une BO qui a été récompensée par de nombreux prix, etc. Et donc, le morceau que j'ai essayé de proposer en face, c'est un morceau qui vient d'une autre série de jeux, une autre saga très réputée, qui s'appelle God of War. C'est donc le God of War numéro 4. Et je pense que c'est... Alors après, peut-être que tout le monde ne sera pas d'accord avec moi, mais c'est à partir de cet opus-là, où on rentre dans la mythologie nordique et où ça commence à devenir vraiment intéressant, notamment au niveau de l'histoire. Et donc, on a une BO composée par un compositeur qui s'appelle Beer McCreary. Je ne sais pas si je le dis bien. Toujours est-il que c'est un compositeur assez réputé lui aussi, récompensé notamment pour des séries télévisées comme Outlander, c'est lui. Il a aussi composé plus récemment la BO de la série Les Anneaux de Pouvoir. Et donc l'idée, c'était d'avoir avant tout donc, de mettre en avant évidemment la qualité du travail de ces artistes, de ces compositeurs qui sont de véritables orfèvres du son. C'était pour répondre au côté épique des grands espaces américains qu'on a entendu dans le premier morceau, c'était ce morceau un peu homérique, donc sublimé d'ailleurs par la prestation vocale de la chanteuse féroïenne Eivor, si je ne me trompe pas. Et en gros, voilà, avec ces deux morceaux, je trouve qu'en quelques notes, on est immergé, on n'a pas besoin de contexte, on sait où on met les pieds. Donc d'un côté, comme je disais, on a ces grands espaces américains, de l'autre, on a les légendes nordiques, et dans tous les cas, on a l'émotion qui va pointer le bout de son nez dans les deux cas. Et moi, je trouve que c'est ça qui est formidable avec les jeux vidéo, c'est que au-delà de l'expérience qu'on va avoir devant, c'est je trouve que la musique a un véritable impact dans certains de ces jeux, qui fait que dès qu'on l'entend, en fait, on se souvient en fait de ce quoi on a joué. Enfin, on a toutes ces images en tête. Alors après, on aurait pu citer d'autres jeux encore plus connus pour leur BO, comme The Last of Us. Plus récemment, il y a
3: Terre Obscure,
1: Expédition 33, forcément. Mais voilà. Moi, j'ai fait ce choix-là parce que aussi c'était un jeu qui me tenait à cœur. Et à chaque fois que j'entends ce morceau, j'ai des frissons parce que c'est relié à ça, en fait. Et puis du coup, voilà, enfin, je sais pas si après ça, si ça te donne pas envie, alors, soit dans le premier cas d'aller balader sur ton chêne avec un coucher de soleil en tirant du six coups, ou alors de monter sur ton drakkar dans l'autre morceau et d'aller brûler des églises et tabasser des boucs avec une batte.
3: Brûler des sorcières pour faire un lien avec le premier morceau.
2: Fun, les sorcières brûlées. Non, mais c'est si grave en écoutant. Moi, j'avais vraiment, comme les BO de Red Dead, enfin la BO de Red Dead, c'est vraiment ce truc où t'as l'impression d'être dans le paysage, d'être dans le décor et t'oublies la réalité et tu profites. C'est pas juste jouer à un jeu où t'as des missions, t'as des quêtes, tu tires sur des animaux, des gens. C'est vraiment, t'es immergé dans un univers et t'en profites et c'est vraiment, t'en prends plein la vue et c'est un jeu, quoi, c'est ouf.
1: Et à nouveau, il faut souligner vraiment le travail de ces compositeurs sur certains de ces jeux qui est vraiment incroyable.
0: Tu dirais, toi, Iris, que ça peut nourrir ton écriture, la musique de jeux vidéo, ou ça va pas jusque là quand même?
2: Oh, 100%, je rêverais pouvoir avoir des orchestres qui feraient mes productions. Malheureusement, ça demande beaucoup plus d'investissement, mais en tout cas, il y a beaucoup de parties dans mes musiques que j'aime bien, même si c'est de la pop et qu'il faut quand même que ce soit accessible à un certain public, avoir des passages très instrumentales où justement il y a un petit truc de « Ah, je ressens une émotion, enfin une émotion qu'avec une partie instrumentale presque un peu planante, très... ouais, qui t'embarque dans un truc sans parole et t'es là genre... Oh. »
1: On a hésité, je t'avoue, à mettre la musique de Super Mario Kart, mais après on s'est dit, ouais, il y a peut-être moins d'émotion derrière.
2: Bah c'est fun, c'est bien.
0: On va changer d'ambiance encore une fois, hein. C'est le jeu avec une nouvelle sélection d'Iris 2000 qui nous emmène cette fois-ci, peut-être là où on ne l'attendait pas forcément, dans le passé, une musique qui vient de la country, la folk, présente-nous ce qui arrive.
2: Alors c'est assez rigolo parce que du coup, on parle des jeux vidéo, de la BO, et je trouve que ces deux jeux, enfin en tout cas God of War, j'ai l'impression que c'est pareil, Red Dead, c'est vraiment des jeux sans BO, en fait, t'y joues pas pareil. S'il n'y avait pas eu cette BO, je pense que j'aurais pas autant joué à Red Dead. Et pareil, donc ça c'est le film, j'ai choisi un des morceaux du film Oh Brother. Et pareil, en fait, c'est un des films que mon père nous a montré, moi et mon frère. Et c'est un film que j'ai vu plein de fois, mais le seul truc qui me revient à chaque fois, c'est la BO. Même si je me souviens de l'histoire des personnages de certaines scènes, mais en fait, c'est vraiment les scènes avec la musique que j'ai en tête qui me reviennent. Et donc là, j'ai choisi Down to the River to Pray de Alison Krauss. Ça se dit comme ça? Krauss?
0: Je pense.
2: Alison Krauss.
1: Krauss.
2: Alison Krauss. Et en fait, pareil, c'est un morceau. Bah, j'avais acheté le CD pour écouter sur mon poste CD dans ma chambre. Et alors, c'est un morceau qui est assez chrétien pour le coup. Ça parle de religion. Mais c'est des femmes qui sont du coup dans une rivière et qui parlent de continuer de travailler, de continuer d'être en lien avec les gens. C'est un morceau avec beaucoup d'espoir. Et il est très. Pareil, ça t'emmène dans un truc un peu très onirique, mais assez terre à terre. Enfin, ouais.

0: Nous venons d'écouter un morceau chanté par Sinéad O'Connor. C'est un morceau qui vient d'un album absolument magnifique, qui est pas très connu, je crois. Elle est surtout connue pour les méga succès qu'elle a eu, notamment avec Nothing Compares to You, reprise de Prince, qui a été un tube mondial. Et là, en fait, c'est un album de chansons traditionnelles celtes. L'idée d'associer ça à ce que tu as passé juste avant, la chanson de O Brother, bah, tout simplement, c'est le fait que la country découle en partie de la folk celtique. Et du coup, très rapidement, j'ai fait ce rapprochement-là. Avec aussi l'idée que là, dans le morceau que tu avais choisi, les voix sont très mises en avant. Dans l'album et dans le morceau de Sinéad O'Connor, qu'on vient d'écouter, là aussi, c'est la voix qui est centrale. Elle est absolument mise en avant de façon parfaite avec de la réverb, etc. Je sais pas pour vous, mais moi, quand j'entends ça, je vois très rapidement des paysages irlandais. Je vois très rapidement la lande comme ça avec la brume juste au-dessus et sa voix qui porte comme ça. C'est absolument magnifique.
1: Cet album, me fous les poils, Yann.
0: Non, mais je sais, mais ça, on en parlera plus tard quand on sera pas à l'antenne. Du coup, il me fait rire, l'andouille. L'album s'appelle, alors là aussi c'est en gaélique, alors du coup c'est compliqué à prononcer, Shinnosnua. Donc encore une fois, c'est que des reprises de traditionnels celtiques. En l'occurrence, là c'était Peggy Gordon, qui est une chanson qui a été reprise mais des milliers de fois, qui a priori a une origine pas directement irlandaise, mais qui serait née au Canada, en Nouvelle-Écosse, au milieu du 19e. Et donc là, voilà, c'était sa reprise à elle de ce morceau-là. Et encore une fois, je trouve ça absolument magnifique. Dans l'album, il y a aussi des chansons en gaélique qui sont très très belles. Voilà. Et cet album, on peut le trouver au champ libre et on le trouve pas souvent. Voilà. Et du coup, c'est vraiment quelque chose que je conseille aux auditeurs.
2: Iris, est-ce que tu vas bientôt apprendre le gaélique, le féroïen ?
3: Oui, bah justement, je vais télécharger à l'instant Duolingo gaélique, donc je m'y mets dès ce soir, et j'ai adoré ce morceau. C'est très rigolo que ce soit Sinéad O'Connor, parce que j'ai pas reconnu tout de suite, parce qu'il y a un de ces morceaux que j'écoute littéralement dès que je vais pas bien, c'est Drink Before the War, que j'adore et que je voulais faire en reprise en live, mais en fait c'était pour égaliser cette femme, c'est quand même, faut y aller quoi. Donc je suis trop contente, je viens du coup d'ajouter ce morceau à ma playlist à l'instant.
0: Mais j'en suis ravie.
2: On va se calmer peut-être et revenir à des choses que tu nous proposes, Iris. Là, je te laisse nous présenter ce dernier titre que tu nous choisis. Et c'est le dernier duo de morceaux dans Les Horizons Partagés avec Iris 2000.
3: Alors, j'aime beaucoup découvrir les premiers albums des artistes mondialement connus. Ce morceau-là, je ne le connaissais pas l'année dernière. Et c'est mon ami Laurie, pareil, qui m'a apporté une énorme culture musicale, qui m'a fait découvrir ce morceau. Et c'est une artiste que je n'aimais pas forcément des morceaux qui sont connus par le grand public. Et j'ai écouté ce morceau et j'ai pris une énorme claque. Elle s'appelle Sia, je ne sais pas si vous connaissez. Hein. Et c'est le morceau Soon Will Be Found, où elle fait une performance vocale exceptionnelle.

0: C'est de l'équilibrisme à ce niveau-là. Entre les deux morceaux tout à l'heure. Et puis, à l'instant, quand ils potaient,
1: qu'ils ont pu nous trouver là. Eh ben, Iris a trouvé direct. C'est The Smiths avec le titre How Soon Is Now. Alors, pourquoi ? Pourquoi donc ce choix curieux et certes controversé ? D'ailleurs, petit disclaimer, on le fait maintenant. Certes, The Smiths, énorme groupe, fantastique, grosse influence. Cependant, Morrissey, leur chanteur, qui hélas,

0: Bon, certes, c'était pas, il avait déjà des prises de position assez controversées, et on va dire qu'avec l'âge, il ne s'est pas arrangé. C'est à l'inverse d'un bon whisky, notre père Morisset. Bref, donc au-delà de ça, pourquoi ce choix ? Eh ben, en fait, on a essayé d'aller sur un, là, cette fois sur le texte, et pas, non pas sur la musique, quoique, tu verras, il y a quand même quelques petites ressemblances. On est un peu sur un jeu de réponse amusante au niveau des paroles, où, dans le titre de Sia est « Soon we will be found », excusez mon accent anglais, le titre des Smiths, No Son Is No, et là je vous épargne la VO, mais en gros, à la fin de la chanson de Sia, je cite, je mets des guillemets, je sais que nous sommes perdus, mais bientôt nous serons retrouvés, donc c'est ce qu'elle dit, alors que Morisset clame de l'autre côté, à la fin de la chanson, de l'autre côté, j'ai attendu trop longtemps, et je n'ai plus d'espoir. Donc d'un côté, on a cette chanson, lumineuse de Sia. De l'autre, on a le spleen des Smiths. On a la voix mélancolique de Morisset, toujours aussi teintée de vitriol, qui répond à la voix écorchée de Sia. On a quand même ce côté un peu hypnotique dans les deux chansons, avec ces espèces de spirales assez hypnotiques. Donc d'un côté, dans le côté du côté de Sia, magnifié, je trouve, par le piano et les cordes. Une fois de plus, les cordes qui reviennent beaucoup dans ces différentes sélections. Et de l'autre, on a la guitare trémolo de Johnny Marr, qui est assez incroyable. Et sauf que dans une chanson, on a l'espoir qui est là, l'espoir qui demeure, côté de Sia. Et puis dans l'autre, il a disparu.
1: L'espoir que j'ai, moi, c'est que peut-être Morisset fasse comme Sia, il se cache et puis disparaisse.
0: On croise les doigts.
1: C'était une très belle sélection, étonnante évidemment. J'espère que vous serez des nôtres lors des prochaines émissions Les Horizons Partagés avec. Il y aura Slobber et puis Nemovie. Et on se quitte maintenant avec Iris 2000 qui a de nouvelles choses à nous faire entendre bientôt, mais pas encore tout de suite. Il y a un nouveau single qui va arriver ?
2: Tout à fait. Un nouveau single qui s'appelle Sortie d'usine et qui parle de travailler à l'usine.
1: Et c'est pas ce qui va se passer ce vendredi, puisque tu vas aller travailler à la ferme.
2: À la ferme, avec les poules. Et il fait beau et il y a des coups à boire, donc n'hésitez pas à sortir vos plus beaux débardeurs.
3: Ça donnera lieu à un autre titre, Sortie de ferme.
1: C'est une soirée proposée par Embrun à la ferme de Quincé. C'est DJ Momo qui programme et vous y retrouverez, outre Iris 2000, Plastic Place, et puis aussi Mewena, et puis aussi Hollow Jet 7, Flash Tattoo aussi sur place, Flash spéciaux pour l'occasion, donc ne ratez pas ça. C'est ce vendredi, hein, quand vous entendrez la rediffusion samedi, et bien ça sera trop tard, donc ne ratez pas le coche, évidemment. Merci Yann, merci Pierre de la bibliothèque Antipode.
0: Merci à toi Yann.
3: Ouais, merci. Bientôt aussi à venir, Sortie Studio de Iris.
2: Oui. Sortie de Bretagne aussi.
1: Et puis tu vas sortir de ton chapeau quoi d'autre encore ?
2: Sortie de France après les élections.
1: D'accord.
0: Voilà. Bon. Donc on évite la sortie de route.
1: Et ben j'espère en tout cas vous retrouverez Iris live parce que il se passe de très belles choses sur scène et dans la salle. Vraiment très très beau souvenir d'un concert au même il y a pas très longtemps.
2: Oui, d'ailleurs grosse dédicace aux étudiants et étudiantes de Rennes 2 qui ont mis le feu au même et le nouveau même lieu exceptionnel. La salle est deux fois plus grande, c'est assez incroyable.
1: Mais en tout cas ce vendredi c'est en extérieur.
2: Oui, ah bah oui, il fait beau.
1: Vous retrouvez la fin de ce morceau, Morisset, Johnny Marr, et puis les souvenirs d'un groupe qui était plus intéressant que le chanteur est devenu, et beaucoup moins xénophobe, c'est ça le truc en fait.
2: Ouais.
1: Merci à vous, à bientôt, on se retrouve dans quelques jours, je ne sais pas, un vendredi prochain pour retrouver le groupe Slobber dans Les Horizons Partagés avec eux. Merci et à bientôt.
3: Merci.
2: Bye.

On termine l'émission avec la fin de ce How Soon Is Now par The Smiths. Et puis, je vous donne rendez-vous à mercredi prochain. Pas d'émission lundi et mardi pour le grand tout. Sachez que toutes les musiques qu'on a pu entendre, tous les enregistrements sont trouvables dans les bibliothèques de la ville de Rennes. Et puis aussi sur la plateforme Music Me. Le grand tout est rediffusé du mardi au samedi matin de 9h à 10h. Et puis, vous retrouvez bien sûr playlist et écoute sur canalb.fr. À bientôt pour de nouvelles aventures. Bon week-end. Ciao.

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0: 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Pour cette 22e édition, 5 fermes organisent l'événement en Ille-et-Vilaine, du côté de Dinger, Béton, Laillé, Pierre-Échancé et Hercé-en-Lamé. Retrouvez toutes les informations et la billetterie sur le site internet de la Fête du Lait Bio. 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

0: Hello, hello les amis.
1: Well, well, well, je m'entends pas, c'est normal. Ah non. ça y est, je viens de toucher sur le bon bouton. Vous êtes sur le 94 MHz, c'est-à-dire Canal B, la radio curieuse. C'est Blue Shit qui démarre avec Francky Lamouche.
0: Et Boogie.
1: On va démarrer ultra fort. Et ouais, parce que vous avez énormément de chance, on a ramené le test press des Public House. Hyper attendu dans à peu près toute l'Europe, une énorme tournée s'en suivra cet été. Un seul passage comme en Abinique, mais il y aura un passage à Rennes, juste pour vous. Alors, on l'annoncera tôt, il y aura des réservations, évidemment, puisque ça risque d'être de bouchonner, comme on dit.
0: Ouais. Tu vois.
1: En même temps, c'est l'été, hein, tu vois, ça bouchonne.
0: Oui, puis un moment de temps...
1: Il y a un moment de temps,
0: ça bouchonne.
1: Donc moi, j'ai choisi le titre, un titre bien violent, que tu vois, si j'avais encore un radio réveil, c'est ce que je me mettrais le matin. Tu vois. Ouais. Il y en a qui aiment bien un peu de douceur le matin, moi j'aime bien un café brûlant, mais vraiment brûlant. Toi. D'ailleurs, je m'en mets un peu dans l'œil pour être bien réveillé les yeux aussi. Et après ça, je m'enverrai ça, un Public House, avec le morceau, tu l'as devant.
0: Five Hours.
1: Quoi ?
0: Five Hours.
1: Alright, putain, t'as bossé un petit peu là.
0: Je crois que j'allais dire 5 ours.
1: Je me demandais, ouais.
0: Je sais bien.
1: Ouais. Hours.
0: Allez, c'est parti.

0: Franzi avec le morceau 100 Degree Centigrade.
1: Ils seront à Binic cet été, ils sont en tournée, ils ont joué à Rennes il y a quelques jours, mais l'Antipode a très bien fait sa promo parce qu'on l'a appris vraiment le jour même.
0: Ah, je sais même pas moi.
1: C'est un petit peu compliqué, il y a eu en tout cas comment, des belles dates. Il y a notre ami Guy d'Orléans avec l'association Crash Taste, ça fait un concert et pas exceptionnel avec des gens qui étaient foufous. Ils sont passés également en rade à Saint-Brieuc, le reste c'était que des salles, il y avait une tournée qui est souvent écourtée parce que tu sais c'est des grosses stars de musique traditionnelle grecque, ils sont moitié grecs, moitié australiens, ils vivent la moitié de leur temps à Melbourne, je crois qu'ils sont nés sur le sol australien mais leurs parents sont grecs, enfin bref il y a un micmac dans le genre, en tout cas à Frenzy ça décoiffe brut, c'est un trio hein, comment de gens qui sont moitié grecs, moitié australiens, et voilà.
0: Voilà.
1: La première personne qui m'en avait parlé, tu vois, c'était il y a 3 ans, c'était Cash Savage. Elle me dit Frenzy, elle me dit c'est comment des gens super et ça te met le feu. J'ai écouté, je lui ai dit ah ouais, ça ressemble un petit peu à Milan Stephens. Elle m'a dit rien à voir, c'est beaucoup plus péchu et ça envoie du steak. Mais en tout cas, on a hâte de les voir, ce sera cet été à Binic. On enchaîne, Francky.
0: Avec Lunatic.
1: Lunatic, eux aussi seront à Binic, eux aussi, enfin pas eux aussi, mais un beau disque attend sur Beast bientôt. Et vraiment un superbe album, quoi. C'est leur troisième album le mieux produit. Un truc beaucoup plus lourd. Vous avez apprécié le son et le côté bien gras de Lunatic, c'est maintenant. Et le titre.
0: Attends, parce que déjà, voilà.
1: Alors,
0: le titre, c'est Big Shot.
1: Big Shot.
0: Go.

0: Cosmic Psycho avec le morceau Nice Day to Go to the Pub.
1: C'est une belle journée pour aller se bourrer la gueule au pub, n'est-ce pas, Francky Lamouche?
0: C'est clair.
1: Enfin, un petit peu chaud, c'est juste parfait.
0: Il fait très chaud, il fait très chaud.
1: Ouais, mais moi ça me fait pas peur.
0: Non, là, on a
1: de toute façon, je vais déjà aller nager dans le 22, tu vois, avec les dauphins.
0: Et les algues?
1: Ouais.
0: Les algues vertes.
1: Ouais, mais c'est pour ça que j'arrive à approcher les dauphins, tu vois.
0: Ouais, tu te caches dans les algues?
1: Ouais, un petit peu, ouais.
0: Donc, la nage furtive.
1: Ouais, exactement.
0: Furtive, oui,
1: un petit dos crawlé, là, j'ai hâte de me baquer. Ok, comment on en était avec les Cosmic Psycho, ce que ouais. Eux aussi on reverra cet été. Abinik, qu'on enchaîne.
0: Avec Top Left Club.
1: Avec Top Left Club. Alors, le Top Left Club, c'est le 3 juin. Top Left Club, ça va vous faire du bien. Top Left Club, c'est vraiment le groupe à voir pour, comment dire, pour avoir un peu de fun dans ce monde un peu chiant. Donc, ça va vraiment être parfait. C'est une grosse patate sur scène. Ils viennent tous de la scène, certains de la scène hardcore, certains de la scène punk, comment, de Brighton. Ils sont tous dans plein de groupes différents. En tout cas, de les voir sur scène à chaque fois, c'est un bonheur. On a pris un titre du premier truc, du premier album,
0: qui s'appelle World.
1: RIP.
0: Non.
1: Ouais, mais j'ai fait une connerie sur le mot, c'est ouais, parce que j'ai pas pris le bondi, j'ai pris le tas à la place. Tokyo Piston. Donc RIP, Rest in Peace. Voilà. Believe me.

0: Friday My Lady avec le morceau Stupid Bench.
1: Nos petits puceaux de Vendée, les meilleurs, les plus forts, les plus jeunes en tout cas de l'Hexagone. J'ai pas encore trouvé un groupe qui avait autant la patate qu'à moins de 21 ans. Généralement, ils font de la merde. Déjà, ils fument pas de clope. Ouais. Ça, j'aime bien. J'adore voir des gamins de 18 ans fumer.
0: Ouais.
1: Ça me met en joie.
0: Et porter des camargaises.
1: Ouais, avec des cheveux longs, de la moustache et en buvant de l'accro. J'ai tout de suite adoré dès que je les ai vus. Je savais qu'on allait faire un truc ensemble. Donc l'album sortira bientôt sur Beast. Dans quelques mois, juste avant Obélix, on les reverra aussi. Donc vous découvrez au fur et à mesure de l'émission pas mal de trucs qui passeront là-bas et d'autres qui ne passeront pas. Enfin bref, on a un petit focus, un petit coup de loupe sur cet été.
0: Et un fil rouge. On enchaîne avec Public House à nouveau.
1: Public House, on vous a mis le morceau le plus speed pour démarrer. Je vais vous mettre le morceau le plus cool pour maintenant. Et il s'appelle...
0: Stalkers.
1: Stalkers, yeah, man.
0: Ouais, c'est ça.
1: Et ouais, c'est ça. On y va.
0: Allez.

0: Pas mal ça, donc c'était, comment on prononce ça, Screensavers.
1: Il n'y a pas de S.
0: Ah, il est barré, c'est qu'il n'y en a pas.
1: Ouais, c'est ça, Screensaver.
0: Avec le morceau Division.
1: On peut voir, il y a un petit clip où on reconnaît Or Carlson, bah, ça tombe bien parce que lui aussi sera tout comme Screensavers, tout comme Top Left Club, je ne sais plus, c'est mercredi ou un jeudi, en tout cas c'est le 3 juin, ce sera une Fiesta Beast. Et vous serez tous des petits vénards parce qu'on vous distribuera la nouvelle compile bis on n'a pas fait depuis 6 ou 7 ans, je ne sais plus exactement.
0: Avant le Covid, je crois. Ouais.
1: En tout cas, vous aurez une super belle pochette qui a été redessinée, le logo, par notre ami Julian Médor, aka Long Hours. Bref, une soirée qui sera très très chaude, où on pourra boire pas mal de bière et faire les cons en s'en mettant plein les oreilles et plein les yeux. Voilà, voilà
0: où. Et elle est où cette belle soirée?
1: Et bien vu Francky, j'oublie toujours quelque chose, mais tu sais bien que depuis mon cancer du cerveau, je suis que l'ombre de moi-même. Ah oui. Ce sera au 360.
0: Dit le 4 bis avant.
1: Ouais, je crois qu'ils vont, je te raconte pas de conneries, je crois qu'ils veulent encore changer de nom.
0: Ah ouais, ouais.
1: Il y a un moment, il faut s'arrêter. À un moment donné.
0: À un moment donné, oui.
1: Ouais, on va leur suggérer, je sais pas, c'est vrai que ouais. Le 360, le 4 bis, tous ces chiffres, ça a aucun sens. J'aime pas ça, moi, les noms avec des chiffres. Enfin bref, ouais. C'est un autre débat, les chiffres, l'astrologie, tout ça. Enfin bref,
0: ouais. Exactement.
1: Ok.
0: Et là, on enchaîne avec Celibate Rifles.
1: Les Celibate Rifles. Pourquoi vous passez le disque des Celibate Rifles? Parce que l'album Blind Ear vient d'être réédité sur Bang. Ça vient tout juste, c'est tout frais, c'est tout beau. Et c'est leur meilleur album, considéré par le groupe comme leur chef-d'œuvre, considéré par les fans également. C'est un peu, tu vois, le Distemper de New Christ. C'est l'album qui est vraiment, vraiment, vraiment au-dessus des autres, mais je dirais aussi qu'il y a un autre album des Celibate Rifles que je mets pourtant au même niveau, c'est celui qui boit un bol de lait, qui était sorti sur Munster, il me semble. C'est un album acoustique, un son démentiel, acoustique mais un petit peu électrique, enfin un superbe album, je me rappelle plus du titre, mais en tout cas Blind Ear, c'est un véritable chef d'œuvre. Et on va s'écouter le titre qui ouvre l'album, s'appelle Johnny.
0: C'est parti.
1: Oui.

0: Sacred Cowboy avec le morceau Ambient Brain.
1: Oh, hop là.
0: Problème de casque.
1: Ouais, un groupe qui a démarré en même temps que les Celibate Rifles dans la même ville, la bonne vieille ville de Sydney où tout se passait à cette époque-là. Et bien ça, c'est par contre, c'est leur dernier album qui est sorti sur Beast and Turn and Fried. En Australie, ils seront également à Binic, au Comment, au Roxy, au Parc du Tabor, un peu partout. En France, ne les ratez pas, c'est vraiment des... Ils arrivent près de 60 balais, mais c'est vraiment des putains de légendes. On va s'écouter maintenant un truc que j'ai ramené de comment du Cosmic Trip. Des mecs ont sorti ce disque-là. Ça s'appelle Out of Fire, mais c'est le premier groupe de Bruce Joyner, plus connu sur Bruce Joyner and the Unknowns. On en a passé plein de fois, il est parti, il est décédé l'année dernière. C'est un mec qu'on a toujours connu avec une canne. Il avait une maladie, comment t'appelles ça, c'est qui dégénère là. Et donc ouais, ça a été un peu arrête de te marrer.
0: Ah non, mais une...
1: je sais plus. Ouais, cherche le mot. En plus, je te dis, en ce moment, il y a un peu de fatigue. Ouais. La fumée, la moquette. Comment ouais, donc une grosse surprise. Tu sais, moi, quand on me dit on a retrouvé des bandes d'un truc avec un groupe d'avant qui est pas sorti. Généralement, je me dis qu'on s'est pas sorti.
0: C'est quelle raison?
1: Et valait mieux pas que ça sorte. Et bah là, c'est assez incroyable. Il y avait un mec qui était un gamin qui les a enregistrés. Donc qui fera parler de lui une dizaine d'années plus tard, c'est le mec d'REM en fait qui a produit ça. Et donc comment cet album est carrément cinglé, c'est un différent de Bruce Joyner, mais il nous montre ses capacités vocales. Donc il devait être très jeune, ça chante super bien en fait. Il se réclamait de lui pour cet album là de Buddy Holly, de Roy Orbison. C'est vraiment différent, mais il y a un truc vraiment fantastique, et je vous conseille

0: Ça ne nous rajeunit pas, ça, Boogie. Hein. Kid Pharaon avec le morceau Living Underground.
1: Je l'avais acheté à Nuggets, ça, cet album-là.
0: Ouais, rien à voir avec les.
1: Non,
0: c'est le poulet.
1: Non, ça n'existait même pas encore, en tout cas. Il n'y avait qu'un seul McDo à l'époque, il fallait aller au Colombier.
0: Ah oui, il était un peu ouvert.
1: Ouais.
0: Parce que Colombier n'existait pas. Hein. Touché 185.
1: Le monde n'existait pas, c'est vrai.
0: Non, c'était le monde d'avant.
1: Ouais. Celui où il n'y avait
0: vraiment
1: pas de Nuggets.
0: Avant, avant. Il n'y avait pas de Nuggets de poulet.
1: Oh, ouais,
0: mais il y avait un magasin Nuggets qui en est disque.
1: Ouais, bah d'ailleurs, tu t'es fait dédicacer le truc des Crombs devant Nuggets, ton petit auto.
0: Non, c'était pas dans Nuggets, c'était devant l'hôtel qui s'appelle Altea Hotel à Colombier.
1: Ok, je crois que c'était acheté Nuggets.
0: Non.
1: Ok, bah ouais, sans doute comment mon groupe bordelais préféré, même 40 ans après. Kid Pharaon qui a fait plein d'albums, ça c'est le premier 7 titres, et vraiment un mec que je trouvais hyper productif, même qui n'hésitait pas à aller. Tu te rappelles, il y a un album qui est double, hein, qui s'appelle Ends, ça sortait sur Neurose,
0: ouais,
1: il me semble,
0: oui.
1: Et il y avait plein de choses là-dedans, même des sonorités, tu vois, c'est pas mon truc un peu sud-américaine, enfin je vous rassure tout de suite, c'est pas la mano,
0: non.
1: C'était vraiment dans un monde assez étrange, mais toujours avec ce côté ultra rock'n'roll. Il y a pas mal de morceaux qui ressemblent aussi aux Dogs, pour ceux qui aiment les Dogs. Et donc voilà, Kid Pharaon qui a disparu de la circulation.
0: Ouais, on ne sait pas.
1: Non, on ne sait pas, mais ça ne nous regarde pas non plus. On enchaîne, monsieur Lamouche.
0: On enchaîne avec Soledad Brothers.
1: Les Soledad Brothers. Alors, tout le monde m'a posé la question. Est-ce que c'est bien les Soledad Brothers d'avant? Est-ce que c'est bien les Soledad Brothers d'avant? Oui. C'est les Soledad Brothers d'avant. Et ils seront à Binic. Et pourquoi, comment qu'on les revoit, puisque c'est un groupe qui n'existe plus aussi depuis un petit moment. Vous avez vu, oh merde, comment il s'appelait déjà, je me rappelle plus de son nom, j'ai la cervelle en gruyère en ce moment. Le leader qui jouait dans Cut in the Gangs et qui a joué son propre nom aussi à Binic il y a un petit moment. En tout cas, les Soledad Brothers, ils n'ont pas vraiment d'actu, mais ils en ont une quand même, parce que Jack White des Third Man est un fan inconditionnel et vient de ressortir tous les albums sur son label, et pour cette, l'occasion fait le larron. Et donc ils seront cet été, notamment à Binic. On écoute les Soledad Brothers, un des duos formidables des années 2000. Eh bien, on le donnera tout à l'heure. Qu'est-ce que c'est? Je te le donnerai tout à l'heure.
0: Allez.
1: Hein?
0: Allons-y.
1: Oui,
0: ce qui
1: oui.
0: compte, c'est la musique.
1: Oui, oui. C'est ça qui compte.
0: C'est ça qui compte.
1: C'est ça qu'est-ce que je dis aussi, ouais.

0: Oh là là là là là. Alors ça, c'était Interstate Laser Kings.
1: Toute la clique de Memphis, enfin, c'est la grande époque des Tearjerkers, des Oblivians, des Compulsive Gamblers, c'est... Hop, hop, hop, hop, qu'est-ce qui se passe?
0: Oh là là là là. Oh là là.
1: Un petit téléphone qui s'emballe tout seul.
0: Ah oui, et donc c'était avec le morceau Best Liquor Store.
1: Qu'on peut retrouver sur la compile comment, de Sympathy, où il y a tous les mecs qui viennent plutôt du garage ou d'autres choses, qui font des morceaux un peu bluesy, un peu country, qui s'appelle Root Damage. Je dis ça parce que je me suis aperçu ce matin que j'en avais deux, donc je vais en foutre une au shop. Ça fait longtemps que c'est pas, qu'on n'a pas vu une belle pochette comme ça.
0: Ah oui.
1: Ces compiles étaient sublimes, hein, Sympathy, qui restera toujours et à jamais mon label préféré, et qui a sorti tellement, tellement, tellement de chouettes scud, voilà,
0: avec des pochettes de fou.
1: Ouais, enfin les pochettes, comment on... Et à la fin il a même fini par faire des poupées, t'en avais acheté,
0: ouais,
1: quelques-unes.
0: Ouais, incroyables.
1: J'ai distribué à l'époque, ouais. À l'époque je m'intéressais aux poupées, maintenant j'ai grandi, donc je me suis un petit peu arrêté, quoi.
0: Bon, un autre délire.
1: Ouais, c'est ça.
0: On enchaîne pour revenir aux poupées avec les L4s.
1: Ouais, les L4s, alors là c'est vraiment le début des années 80. C'est des groupes qui jouaient avec les Cramps, c'était la compagne Lorette Velvet, la compagne de Tafalco, qui joue aussi dans Tafalco and the Punter Burns avec eux des Kings. T'avais Alex Chilton là-dedans, t'avais tous les meilleurs, et L4s, donc un des premiers groupes féminins de cette époque, avec bon, bah, Memphis, Tennessee, hein, c'est vraiment la ville de référence des 80s, et ça leur assure toujours la ville de référence pour toujours. Donc les L4s avec un chouette morceau, le premier morceau de ce que ça s'appelle
0: Wall of Death.
1: Le mur de la mort.

0: On s'est encore un peu emballé.
1: Ah ouais, mais écoute, aussi, on est les seuls à faire une émission directe le samedi matin.
0: Ouais, avec des grands
1: avec
0: CD.
1: Ah non, et puis là, tu vois, on peut pas dire qu'on boit de la limonade le vendredi non plus. Non. Donc, comment, il y a des... Tu vois, et puis ça prouve aussi qu'on est en direct. Moi, les émissions parfaites, t'es pas chez Nagui ici. Hein, si vous êtes pas
0: Dieu
1: content,
0: merci.
1: Turn off the radio. En attendant quoi déjà. Ouais. On va passer avec un peu de country music. On va se détendre, les enfants, on va se détendre. Avec Jeff Bridges, tiré du film, comment il s'appelle déjà,
0: Crazy Heart.
1: J'ai en vinyle ce truc là, j'aurais pu appeler le vinyle, mais ça m'a fait chier parce que j'ai en vinyle en CD. J'adore comment la BO et j'adore le film. Et j'adore Jeff Bridges, c'est vraiment un acteur que je trouve génial. Il a pas fait que merde, comment le.
0: Mais,
1: ouais, il y a je crois que c'est dans le disco le canard d'or,
0: c'est
1: sublime, enfin,
0: il est hyper jeune là-dedans.
1: Bref, Jeff Bridges, j'adore, et en plus ça tombe bien parce que ce mec chante comme un motherfucker. Il chante vraiment vraiment hyper bien. C'est un gros fan et gros collectionneur de country. Alors rien que pour ça, j'aime un petit peu encore plus. On va s'écouter un morceau qui carbure, hein. Je vous préviens tout de suite, si vous êtes fragile, allergique à la country, pareil, turn off the radio. Et c'est quoi le titre, Frankie Lamouche?
0: Somebody else.
1: Allez, c'est parti.
0: C'est parti. Attends. C'est parti.
1: Ok, ouais.

0: c'est... Comment tu disais
1: Vas-y.
0: C'est... Bon, c'est Roland Kaysmith avec le morceau New Girlfriend. Bon, on disait, ça t'as des camouches, mais c'est puissant.
1: Ça crache.
0: Ah, ça crache.
1: Ouais, ça crache.
0: Ça crache.
1: Ouais, ça crache à mort. Ça, c'est de la country australienne sortie d'une compile où c'est que, bah, on retrouve Anna, Jesse, Liz Badabits. C'est toute la scène, toi, qu'on avait appelé underground, souvent des anciens punk rockers d'ailleurs qui font souvent de la bonne country music. Ouais. Et on va s'écouter encore un artiste comment australien maintenant.
0: Emily South.
1: Parce que sauce, c'est voilà.
0: Emily South,
1: c'est hyper classe. Tu vas voir, c'est un petit côté bouillie, c'est un petit côté. Tu vois, j'ai vu 3-4 rayons de soleil. Moi, ça m'a inspiré tout de suite.
0: Ah, ouais.
1: Ouais, piquerai 3-4 olives ce matin, me resservir un petit coup de blanc pour me remettre les idées en place.
0: Ouais.
1: Et là,
0: ça
1: je peux dire.
0: Bien.
1: Ça marche, t'as vu
0: hein. Ah, c'est super.
1: Déjà, de boire le matin, ça te rend de bon poil.
0: Oh, bah oui.
1: C'est toujours un...
0: Son médecin le dit, ça.
1: Tous les médecins.
0: Bons.
1: Les bons médecins, ouais, c'est vrai. Quand tu tombes pas sur des tocards, forcément.
0: Ah bah oui, c'est sûr. C'est... Voilà. Alors, Emily South avec le morceau My Baby.
1: Oh oui.
0: Yeah.
2: One, two.

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1: The Backloner Review avec le morceau Never the One.
2: J'adore le, comment l'ambiance de ce morceau, t'as vu, c'est juste un truc qui tourne, pas de couplet, pas de refrain, un truc sur 4 temps, 4 temps, 4 temps, 4 temps, 4 temps, 4 temps, 4 temps, 4 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Comment dire, l'orchestration est faite très bizarrement et ça m'a intrigué dès le départ. Mmh. T'as une guitare qui fait une espèce de de feedback, de truc hyper étrange. J'ai dit, qu'est-ce qu'il fout, mais qu'est-ce qu'il fout. Au départ, ça m'a paru chelou. À la fin, mon oreille, parce que mon oreille c'est autre chose, mon oreille s'y est fait et je trouve ça formidable. Tout simplement formidable.
1: On enchaîne sur un Australien avec James Thompson.
2: Ouais, on va rester en Australie. Alors lui, tu vois comment le morceau est vraiment génial. Tout simplement génial. Il y a un côté Bob Dylan, mais quand Bob Dylan a toujours fait des bons morceaux, parce que là en plus t'as un mec qui sait chanter. Donc t'as un petit peu d'harmo, machin, truc chouette. Et j'adore le refrain qui dit « Je suis pas le mec parfait, mais pas loin. » Enfin non, je déconne, je sais plus ce qu'il dit, mais « I'm not a perfect man. » Et j'ai jamais prétendu que je l'étais. Et bref, c'est un super beau morceau. Tu vas voir, c'est vraiment terrible. Alors celui-là, j'écoute vraiment en boucle, souvent, par boucle de 6. Tu vois, ça fait une petite vingtaine de minutes comme ça me donne le temps, toi, de faire la vaisselle. Et après ça, c'est l'apéritif. En attendant, on s'écoute. Donc, comment qu'il s'appelle déjà, que tu m'as dit?
1: Le morceau Odds and Ends, James Thompson.
2: James Thompson?
1: Ouais.
2: Ah, je sais, je me rappelais plus qu'il s'appelait James Thompson. Si, c'est James Thompson. Si, ça y est, ça me revient.
1: James Thompson, le morceau, c'est Odds
2: and Ends. Ah, tu vois, c'est magnifique. Magnifique,
1: allez, je te crois. Mais vérifions ça quand même.
2: Tu peux y aller.
1: En direct.
2: Allez, hop.

0: Et voilà Boogie.
1: Et ouais, il est donc on vous souhaite un excellent week-end, hein, il fait chaud. N'oubliez pas de boire pas mal de bière,
0: oui,
1: et
0: de pas bien hydraté.
1: Ouais, et de vous mettre de la crème dans le dos.
0: Oui.
1: Très mauvais le soleil, très très mauvais.
0: L'huile d'olive.
1: Ouais, ouais, ou de l'huile de palme.
0: Ouais.
1: Au choix. Bon, on vous souhaite vraiment un beau week-end, amusez-vous bien, profitez du temps.
0: Allez, bisous.
1: Allez, bisous.

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4: Bonjour et bienvenue dans Gymnastique sonore, une émission de l'association Bande Magnétique qui vise à développer vos biceps auriculaires grâce à des exercices hebdomadaires savamment élaborés par les auteurices. Aujourd'hui, on écoute Apprivoiser le flou, un documentaire de Léo Ligavant. À la limite, c'est la plongée le plus dangereux. Plus que le déminage, quoi. Remettre l'envers à l'endroit, démêler les nœuds, dépoussiérer l'arbre généalogique, défaire les silences, rapiécer les souvenirs, réinvestir les paysages de l'enfance, circonscrire le terrain miné, identifier la bombe, dépasser la honte. Attention, ce documentaire fait mention d'inceste et de violences intrafamiliales.
5: Est-ce que tu as l'impression d'avoir découvert ce qui était arrivé à maman le jour où elle a mis des mots dessus?
6: Pas vraiment. Enfin, peut-être que ça donnait des réponses, des clés, que ça rendait un sentiment latent concret. Mais je crois qu'on pressentait, on sentait, et que même si on n'avait pas toutes les clés pour comprendre, on savait. Je sais pas comment définir ce truc-là, qui fait que dans cette configuration-là, dans cette situation-là, enfant, on sent. Il y a aussi comment trouver de la légitimité à ressentir, à parler de quelque chose qu'à la base, on n'a pas vécu, mais qu'on a ressenti.

0: Oh, regarde. Je crois que sa pellicule a cramé.
1: Donc là, c'était les copains. Après, il y a la rencontre.
0: Voilà. Il est là, le mariage.
1: Voilà. T'as vu le beau gosse?
0: Putain, il est tout là. Oh, j'aurais trop aimé qu'il y ait du son.
1: Fais des pauses régulièrement que je vous dise qui est qui. Stop. Mais Mère Nelly, bon, avec sa démarche, on la connaît. Carmen, vous avez vu comment elle est? La petite, là.
2: Ouais, elle est là.
1: Vas-y. Lolé, à droite. Et il doit y avoir Henri aussi. Ah, il est derrière. Je l'ai vu, avec ses lunettes. Voilà.
0: Celui-là, ouais.
3: Depuis plusieurs années, avec ma sœur Fanny, on cherche à comprendre.
1: Il est là, hein.
0: Ouais.
1: C'est lui,
2: le tirage de main.
1: Vous avez vu comme il est grand? Bah, au moins, vous voyez qui c'est.
0: Ouais, mais...
1: Vous l'avez jamais vu, en fait.
2: Non.
0: Ouais, mais...
1: Il est grand avec des yeux bleus. Il est grand avec des yeux bleus.
0: J'ai pas l'impression d'avoir découvert son visage.
2: Moi non plus.
3: On sort les archives, les films et les photos. On dépoussière l'arbre généalogique.
0: C'est qui à côté? C'est Papy Louis?
1: Ben, je crois que c'est Papy Louis.
3: Démêler les nœuds, défaire les silences, rapiécer les souvenirs.
1: En fait, il est pas si grand que ça.
0: Ben, Papy Louis, il fait la même taille.
1: Ben, ouais. On avance.
2: Oh, le beau bouquet.
1: Ça, c'est dans les escaliers de la maison, hein, c'est ouais. Le jardin que vous connaissez. Hein.
0: Oh,
1: il y avait Anna. Ah, c'est le chat.
0: Après, avec le bouquet de fleurs.
2: Je l'ai plus jamais vu.
1: Mais c'est moi, je connais ça. C'est là que je suis allée quand j'étais petite, moi. C'est Moracar. C'est Moracar est dans les terres, mais c'est vers Alicante et tout ça.
3: Réinvestir les paysages de son enfance pour circonscrire le terrain miné.
1: On zappe à vous?
0: Si tu veux, ouais.
3: Identifier la bombe, dépasser la honte et apprivoiser le flou.
1: Parce que si je regarde 76 machin, je risque d'aller gerber, donc ouais.
3: On cherche un point de départ pour remettre l'envers à l'endroit.
1: Alors. T'avais quel âge la dernière fois que t'es allée en Espagne?
2: Alors, je pense que j'avais 4 ans et demi.
1: Et tu te souviens de quoi de ce voyage? Je me rappelle du camping, je me rappelle du chemin de là où on faisait la vaisselle jusqu'à la tente. Je me rappelle du petit chemin qu'on prenait pour aller à la plage. C'est très clair aujourd'hui.
3: Ce sera l'Espagne. On partira pour Moracar, notre mère, ma sœur et moi.
1: C'est pour ça Moracar, moi.
3: Sur les traces d'un été heureux.
1: Bah, ça peut être ça le truc.
3: Celui juste avant que ça ne commence.
4: Je parle et on entend
5: rien.
1: Si, si.
5: Si, si, on t'entend.
4: Non.

été plongeur des mineurs pendant 14 ans. Durant ces 14 ans, on a dû effectuer des missions de déminage en France et un peu partout dans le monde. Alors les durées sont variables. En France, ça dure 1-2 jours. Et sinon, à l'étranger, ça peut aller jusqu'à plusieurs mois. Sous l'eau, il y a encore une quantité très importante d'engins explosifs. Le temps d'une carrière, on en démine un certain nombre. Mais c'est tellement infime par rapport à tout ce qui a été largué que...

À la limite, c'est la plongée le plus dangereux, plus que le déminage, quoi. Parce que t'es dans l'eau, c'est pas ton élément naturel. Ça reste un élément hostile. Donc le moindre petit pépin, ben, ça peut vite prendre des proportions très graves. C'est pour ça qu'on s'entraîne beaucoup, beaucoup, beaucoup, tous les jours, pour que ben, les gestes qui vont nous permettre de survivre, entre guillemets, ben, c'est soit des réflexes. Quoi. Tu réfléchis plus quand t'es en détresse, tu réfléchis plus.

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1: Bonjour, mère.
2: Ça va être mouillé.
1: Ça te fait bizarre de revenir
2: Ouais, là, ça fait un peu bizarre, ouais.
1: 50 ans.
2: On va aller où la boutique de...
3: Ben, je pense qu'il faut qu'on aille dans la station Alamo, vu que c'est là que j'ai réservé.
4: Hola, buenas, ¿qué tal?
3: Hola, buenas.
4: Adelante.
3: Gracias.
4: Ella me tenía reservado con nosotros.
3: Sí.
4: Esto por aquí.
3: Gracias.
4: Y les voy a enseñar el coche, ¿vale?
3: Vale.
4: Adelante.
3: Vamos.
2: Amor, ¿qué fue ahora? Oui. Ou à la plage, parce que c'est pas à la mer, mon racard, c'est un petit peu au-dessus.
3: On pose nos sacs et on file à la mer, non?
2: Ouais.
3: T'es prête à noter l'adresse où on va? Peut-être avant.
2: Si. Dès que tu peux faire sur le truc, maman, tu peux faire directement sur la
3: Deux voiture. Minutes. Non, je ne veux pas. Vas-y.
2: T'aurais le GPS là?
3: Oula, mais on est obligé de tourner là.
2: On va le faire comme ça, comme des touristes.
3: Ça va, José ? Vous avez confiance ?
2: Oui.
3: Paf, je crois pas trop le choix.
2: C'est pas bon.
3: Joseph, tu es quand même une conduite plutôt sportive. Je sais que toi et la route, ça ne fait qu'un.
2: Je vais où, Fanny, là, s'il te plaît?
5: Mais j'allais,
2: c'est orange.
5: Oui, j'allais dire après le feu.
2: Faut que t'anticipes avant les feux, Fanny.
5: Oh, mais alors, j'attends de commencer à m'engueuler parce que je suis le pire copilote de la Terre.
2: Donc on va s'engueuler,
5: d'accord.
2: D'accord.

0: Donc toi, t'étais sur le tabouret le plus à droite, maman au milieu et moi plus près de l'escalier.
1: Vous étiez tous les deux l'une à côté de l'autre, l'une à côté de l'autre.
2: Pour moi, t'étais dans la cuisine face à nous.
0: Je crois que maman était au milieu.
1: Et j'ai l'impression qu'on était côte à côte sur ce tabouret, mais que maman était de l'autre côté du mur. Peut-être j'étais de l'autre côté, mais moi j'avais l'impression d'être avec vous. Je sais plus si j'avais mis physiquement cette distance du passe-plat entre nous. Et que y avait un peu, j'ai un peu une image de, elle faisait les 100 pas, en sachant qu'elle s'apprêtait à lâcher une bombe.
0: Et puis, bon, bah, elle nous a dit qu'il fallait qu'elle nous parle, quoi, qu'elle nous parle de quelque chose.
1: Vous étiez très sérieuse parce que je vous ai dit, il faut que je vous dise quelque chose. Enfin, très sérieuse. Oui, vous sentiez que c'était important.
2: Je me demande si on n'était pas en train de faire comme on a toujours fait, petite, toi et moi, de se toucher les pieds pour avoir un contact physique et rester en communication tactile, discrète, derrière le comptoir du bar.
1: Et j'ai essayé de prononcer deux phrases simples en vous disant « Je ne vais pas bien parce que lorsque j'étais petite... » Mon grand-père n'était pas gentil avec moi.
0: Son grand-père était méchant avec elle quand elle était petite.
2: Voilà, mon grand-père me faisait du mal quand j'étais petite. Si vous avez des questions, vous pouvez m'en poser.
1: Poser des questions, enfin, la possibilité était offerte. Après, c'était à vous, au moment où vous le souhaitiez, de faire la démarche ou pas, quoi, je pense.
0: Et je crois qu'on a compris, on avait déjà compris.
1: De mémoire, on n'avait pas posé de questions. Mais c'était le... ça faisait partie de ma démarche, de l'annonce. C'était que je me promettais qu'il arriverait jamais quelque chose de pareil à mes enfants. Mais ça, je ne vous l'ai pas dit. Toi, t'as entendu une promesse ?
2: Je ne sais pas si elle nous a fait la promesse ou nous a demandé de faire la promesse ensemble de, à partir de maintenant, il n'y aura plus de mensonges, on se dira tout et on ne garde pas les choses pour soi parce que ça abîme les gens.
0: C'est vrai que je ne l'avais pas comme ça en mémoire, mais c'est vrai qu'il y a eu ce truc de promesse, de briser le silence et de plus jamais reproduire ça.
1: Exact. J'ai cité la troisième phrase.
0: Je m'en souviens maintenant.
1: Je crois que quand j'ai prononcé cette troisième phrase, j'étais à l'intérieur très en colère et j'ai dû vous le dire, pour le coup, de manière moins douce. Et que c'était, il n'y aura plus jamais de mensonge dans cette famille, on se dira la vérité. Voilà, c'était plutôt quelque chose de réactif.
0: Et voilà, je crois que c'est ce qui me reste de cette discussion et de ce moment-là.

fréquemment on se retrouve dans des situations où on n'a absolument aucune visibilité. Il suffit qu'on mette un coup de palme, on déplace décidément, on voit rien, en fonction de la profondeur. Il n'y a plus de lumière, donc voilà, tout se fait à tâtons. On intervient aussi sur ce qu'on appelle le domaine maritime, en particulier l'estran. Donc c'est les plages. Et à cette occasion, il arrive régulièrement qu'on doive intervenir sur les côtes parce que des personnes ont trouvé des engins. Très souvent, ce sont des civils. Ces civils que, dans notre jargon, on appelle les inventeurs. Voilà. Donc on part avec une équipe de... On est quatre. Donc il y a un chef de mission, un ou deux, ça dépend de l'ampleur de la découverte. Et puis, on part avec le Zodiac, les explosifs, les artifices. Et puis après, on intervient, on vérifie que ce soit bien un engin explosif.

0: On peut rouler à 130 ou non, toujours pas.
1: Ah si.
0: Pardon.
1: Voilà.
0: Mais là, ça, tu, plus le décor change, là...
1: On peut faire 140 ?
0: 135.
1: Ça va ?
0: Pas 138, là.
1: Pas 138, pardon.
0: On peut rien sentir.
1: C'est là.
0: C'est le petit chemin.
1: Bah ouais. Qui me paraît plus là. Et c'est le camping.
0: Mais c'était pas cette plage.
1: Mais on devait aller plus loin alors. Comment il s'appelle?
0: Il y a écrit camping El Cantal, bar, restaurante et venta de hielo. Ils vendent de la glace.
1: Oui. On allait chercher la... Bah c'est dingue, ça veut dire que ça n'a pas changé. Je sais pas ce que ça me fait, mais ça me fait.
0: On laisse le camping derrière nous. T'as envie de quoi, là?
1: De pleurer. Non, je vais tracer. Ah, mais la musique.

0: Je vous en ai parlé déjà ?
1: De quoi ?
0: De moi, ce qui a fait que tout remonte. Un soir de décembre, veille, jour de vacances scolaires, donc cette année-là, à l'école, j'avais une classe de CE2. Et donc, c'est l'heure de l'accueil des enfants le matin. Sur la cour, on fait les 100 pas avec la collègue avec laquelle j'étais de service. Et elle me dit que cet élève-là en question, son élève de CP, donc de 5-6 ans, ne serait pas là parce que le grand-père a été arrêté pour agression sexuelle sur elle. Ça m'a... Je sais pas comment dire. C'était le début du tsunami, sauf que j'ai chanté le tsunami pendant 10 jours. Quand j'ai entendu ça, je me suis dit, tu craqueras quand t'auras plus les enfants. Et là, c'est monté. Et physiquement, ça explose, quoi. Tout ton corps explose, quoi. Et là, tu sais pas comment gérer ça. C'est vraiment des orteils à la tête. T'as tout qui remonte. C'est-à-dire que toutes les images, j'y croyais et je les voyais. La boîte était de mémoire était ouverte.
1: T'avais jamais eu de réminiscence
0: Si.
1: Avant.
0: Mais je me disais que j'étais complètement folle, que c'est parce que peut-être je me faisais des films. Mais depuis, il y a eu de nouvelles images, donc qui sont très claires. La dernière fois, c'était assez récemment. C'était, je suis allée faire les courses, on pose les sacs de courses, je commence à déballer, ranger, et je sais pas pourquoi, c'est revenu. Il y a un autre... Et voilà. Et là, tu tapes dans les murs et tu cherches une bouteille. Non, d'abord, tu te dis, on va faire ce qu'il a dit, l'hypnothérapeute va te calmer. Puis des fois, c'est trop, tu peux pas. Et c'est pour ça que dans ces cas-là, je pense aux copines qui ont mis fin à leur jour pour les mêmes raisons. Mais ça, je t'avais dit une fois, je crois. C'est pour moi, il y a pire encore, si. Qu'on me demande de me taire. Au moins, le père, il savait. Je veux dire, il y a eu cet épisode où mon père a défoncé, a priori, la porte de la salle de bain dans laquelle ma cousine et moi étions enfermés avec le grand-père. Et je pense que c'est peut-être après ce moment-là que mon oncle, le père de ma cousine, enfin sa famille, n'ont plus dormi à la maison ou passé autant de temps à la maison. Ils venaient, mais ils ne restaient plus. Alors que mon père à moi, il m'y ramenait à chaque fois, deux fois par an. Donc.

0: 26 minutes. Hein. Et c'est depuis l'ouverture de la porte, donc...
1: Tu comptes me faire des blagues comme ça longtemps?
2: Non.
1: Tu crois qu'on va me les faire à moi?
2: Par où tu m'as fait passer?
1: Je comprends.
3: On n'avait pas envie.
1: Donc je veux pas te déranger longtemps. Je voulais te remercier, en fait. De quelque chose qui va te remuer. Mais je vais te remercier quand même.
0: D'accord. T'allais pas bien là.
3: Non, je voulais un peu vider et savoir. Je me suis dit, tu sais quoi, tu vas claquer.
1: Je comprends, papa.
3: Je pourrais jamais avoir les réponses, donc j'y suis allée.
1: Je te remercie, papa, d'avoir défoncé la porte il y a 30 ans. De la salle de bain.
2: De quelle salle
1: de bain? De chez toi.
2: Ah bon? Et pourquoi tu me remercies?
1: Bah, il y avait qui derrière cette porte là, papa? Tu te rappelles l'avoir fait? Un père très difficile, papa.
2: Hein?
1: Tu avais un papa très difficile.
2: J'avais un papa très difficile.
1: Tu m'as protégé, papa. Tu te rappelles pas? Tu te rappelles pas du tout? Je pense que tu en avais parlé à maman parce que maman elle me disait toujours tu demanderas à ton père.
2: Parler de quoi?
1: Ben je sais pas, j'ai besoin de savoir papa en fait, mais...
2: Je comprenais pas pourquoi ils sont fermés dans la salle de bain.
0: Titi comprenait pas pourquoi ils sont fermés avec vous. Après, ils
2: sont rentrés dans la
0: porte. Après,
1: ça c'est ce que ça fait. Bon, je sais pas, moi dans mon souvenir j'avais 8 ans, donc non, il y a plus de 30 ans, il y a 40 ans. Plus de 40 ans.

l'avantage des chasseurs de mines et de leurs sonars, c'est que ça permet d'intervenir sur des zones très très vastes. Donc on est susceptible d'intervenir à n'importe quel moment, de jour comme de nuit. Soit tu es en train de faire de la paperasse, ou de l'entretien de matériel, ou tu es en train de lire, ou tu dors. Tu es tranquille et puis boum, ça déclenche. Donc faut réagir vite. Et puis on te dit intervention plongeur, ok. Suivant ce qui a été défini, bah chacun s'équipe. On a beaucoup, beaucoup de matériel sur nous, donc on est très, très lourd. Déjà, t'as la combinaison qui est assez oppressante. Après, on s'y habitue, hein, c'est une seconde peau, comme on dit. Après, t'as tout le matériel, donc t'as une brassière, t'as les bouteilles, t'as une ceinture de plomb, après tu mets tes palmes. Voilà, donc t'es un petit peu engoncé en surface. Par contre, dès que t'es dans l'eau, effectivement, ce poids-là, il disparaît, quoi. C'est une sensation quand même assez dingue. Sous l'eau, les sons sont... C'est comme des sons dans du coton. Et en même temps, ça se propage très très bien dans l'eau, le son. Donc tu peux entendre des choses qui sont très très loin sans jamais les voir.

0: Il y en a une qui a un gros sweat ou pas, me prêter?
1: Sûrement, oui. Tu veux quoi?
0: Tu as besoin de ton sweat, non?
1: Non. Non, non, tu peux.
0: Ouais. Vous ne le comprenez pas? Allez.
1: On aurait pu prendre plus, mon chéri,
2: avec l'alcool, ça va. Mais on a pris 8 bières.
1: Prenez-moi des bouteilles de vin.
2: Enfin, oui, une bouteille de vin, c'est pas mal. Ah oui. Ah, si, c'est pas toute seule, oui.
1: Mais c'est à moitié de l'eau, hein. Je sais pas combien c'est, mais franchement, c'est pas
3: 11 degrés, je crois.
1: 11, tu crois?
3: Bah, c'est marqué sur la bouteille.
1: Ah ouais?
4: Bon, vas-y.
1: Non, vas-y.
4: Et il faut se rappeler quand même que lorsque vous étiez petite, à partir du moment même quand Léo est né, et ensuite dans la maison, je dormais avec un couteau sous l'oreiller, un outil, une matraque, un machin à côté de moi. J'étais toujours dans la crainte de l'agression. Et heureusement qu'à l'époque, il y avait une porte qui fermait l'accès à vos chambres. Moi, j'étais tout le temps dans... toutes les nuits. J'étais toutes les nuits.
1: Et
4: moi, je vous protégeais. Oui. Si je dissociais, je vous protégeais. Que ce soit avant vous ou après. Mais oui, mais parce qu'autrement, je m'effondrais. Et heureusement, j'avais mon autre moi rigolo qui a envie de vivre et qui trouve la vie belle et qui est pleine d'espoir et qui voulait faire des enfants. Et heureusement qu'il y avait ça.
1: Et pour toi, ça, on l'a pas ressenti?
4: Ben, j'essayais. Je sais pas. Parce qu'elle peut être un lion, là, mais c'est moi qui défends tout le monde. Qui veut au fight si on vous touche un cheveu. Donc vous êtes l'espoir, en fait, mes enfants. Vous êtes nés de ma bonne partie. De ma partie, la vie est belle. Bon, ça aurait été bien si on avait une bougie.
1: T'as la lune.
4: Tu voulais de la lumière, ben je veux dire, t'as demandé la lune. J'ai demandé à la lune.
2: C'est ma beauté. Oh merde, putain. T'as rempli ton verre à l'envers aussi.
4: Ok. Allez, coupez, à demain.
1: On en est là.

0: sais pas si elle entend là, moi j'aimerais bien. Attends. Moi j'aimerais bien te parler de comment j'ai vu les choses hier et que j'ai écrit en m'endormant là. Mais je sais pas trop si elle entend, j'ai pas envie de. Parce que j'ai justement, j'ai envie de parler avec toi de comment amener certains sujets. Ce qui me gênerait, peut-être qu'elle. Bah, j'ai pas envie de la blesser, quoi, comme d'hab. Et que j'ai pas envie qu'elle entende cette discussion d'une oreille un peu toute seule, un peu à côté, parce que je pense que ce serait douloureux pour elle. Et c'est dur d'aborder ce sujet-là, parce que, ben, oui, c'était son goal ultime de nous protéger. Et comme tu l'as dit, comme je l'ai écrit hier, elle a pas su forcément, malgré elle, nous protéger d'elle, quoi. En fait, même, tu vois, depuis le début, depuis qu'on a commencé ce voyage, on reprend les choses depuis le début. Et il y a beaucoup de choses qui, dans la façon dont elle nous a éduqués, dans comment elle réagit, même quotidiennement à des petites choses, on entend pourquoi, on comprend pourquoi. Et du coup, on a tendance à se dire, vu qu'on comprend, où est notre place de lui dire, nous, on a vécu ça de toi. Et c'est dur parce que faut lui réussir à lui exprimer ça tout en ayant conscience d'où ça vient et qu'il y a des choses qu'on comprend et que du coup, c'est comme si on pouvait. C'est chaud.
1: On lui dit d'aller boire un café.
2: Ouais. Je vais voir ce qu'elle fait. Tu veux un café?
3: Non, je peux finir le mien. Mais je veux bien que tu aies des feuilles.

0: Est-ce que tu crois qu'on peut essayer de lister clairement les indices qu'il y avait, malgré l'amnésie de maman?
1: C'est dur de démêler ce qu'on sait maintenant et ce qu'on sentait avant. Un premier indice, mais qui n'est pas forcément de l'ordre de notre éducation, mais plutôt de sa réaction. C'est la claustrophobie, c'est le fait de paniquer quand elle se sent enfermée. Je dirais ça.
2: Et toi?
3: Toujours vérifier que les portes soient bien fermées. Ou qu'à l'inverse, on soit pas enfermé et qu'on puisse ouvrir.
1: Checker les issues, quoi. Fallait pas être coincé.
4: La porte.
1: Ouais.
4: Les vagues. La clé. La salle de bain. Le ventre. La culotte.
0: En fait, la douleur liée aux violences sexuelles et toute la forme que peuvent prendre les symptômes post-traumatiques.
4: La maison.
0: Que ce soit...
4: Le corps.
0: Que ce soit la dissociation, que ce soit l'hypervigilance, que ce soit les comportements à risque, que ce soit le rapport à l'addiction.
4: Le silence. Le mensonge.
0: Les peurs.
4: Le sexe.
0: Qui sur le coup te semblent irrationnels et qui te saisissent.
4: La balançoire.
0: Les flashs d'images dans la tête de... Tu sais pas d'où ça vient, tu sais pas ce que c'est.
4: La petite robe jaune.
0: Les cauchemars, la méfiance, tout ça.
4: Le vertige.
0: Moi, j'ai le sentiment que c'était là.
4: La bouche.
0: Avant.
4: Les mains.
1: Moi, j'ai aussi le sentiment que c'était là avant les premières agressions.
4: La folie.
1: Que j'ai subie, que j'ai notifiée, en tout cas.
4: Le vent.
0: Moi, je crois que...
4: Les odeurs.
0: C'était même là, avant mes premiers rapports sexuels.
1: Moi aussi, mais depuis le début, quoi. Quelque chose qui était latent dans l'ambiance familiale.
4: Partout. Tout le temps.

apprendre. Dire. Se taire. Oublier. Comprendre. Répéter. Redire. Savoir. Oublier. Apprendre. Oublier. Dire. Dire. Savoir. Oublier. Répéter. Comprendre. Redire. Oublier. Dire juste. Se taire. Oublier. Lutter. Apprendre. Redire. Dire. Guérir. Oublier. Mentir. Répéter. Dire. Oublier. Savoir.

En fonction de la taille de, et le poids d'explosifs contenus dans l'engin, on doit définir des périmètres de sécurité. Tu dois même vérifier les cartes géologiques pour éviter de tomber sur une, ce qu'on appelle une veine de roche, c'est-à-dire que tu as du granit et puis tu as une petite faille dans le granit, et cette faille, ben, il faut suivre jusqu'où elle va, jusqu'où elle remonte. Parce que quand tu déclenches ton explosion, tu as une onde de choc qui se propage, et si elle prend cette veine, eh ben, elle va aller jusqu'au bout pour s'échapper. L'onde de choc, les vibrations font

0: Est-ce que, en devenant maman, tu as eu peur à un moment ou à un autre de porter trop de violence en toi parce qu'on en avait fait et de la reproduire d'une façon ou d'une autre et de faire du mal à tes enfants?
1: Non, je n'avais pas peur de porter, de faire violence ou d'autres atteintes, quelles qu'elles soient. Mais au contraire, moi j'étais. Non, non, j'étais. Puisqu'on disait. Mais en plus, j'étais pas. Quand je vous ai eu, je n'étais pas encore en conscience de ce qui m'était arrivé. Mais. Instinctivement, j'avais ce comportement-là. Instinctivement, je vous ai mis en garde de multiples manières vis-à-vis de l'attitude possible de certains hommes, si jamais vous vous habilliez comme ça, si jamais vous mettiez du rouge à lèvres, si jamais vous mettiez. Enfin bref. Mais non, porter atteinte et faire violence, non, j'avais pas peur de ça. Après, il y a une chose qui est sûre, c'est que je n'ai pas fait étalage de ce qui m'est arrivé, et que comme ma réaction a été d'avancer, de lutter, de combattre, de tenir, de faire face sans montrer, là-dessus j'ai une exigence, ça je sais. Faut faire pareil. Il faut tenir. Vous m'avez jamais vu craquer sur ce sujet-là. Vous vivant à la maison, vous ne m'avez jamais vu craquer sur ce sujet-là.
2: Non, mais on t'a connu craquer d'une autre façon.
1: Par sujet détourné peut-être. Mais jamais j'ai explosé de colère, tapé dans les murs, picolé à non plus pouvoir ou crier ou je ne sais quoi, et que vous auriez et que j'aurais exprimé que c'était cette colère-là qui surgissait.
0: Comment dire? En effet, tu t'es jamais étalé dessus et tu l'as jamais pris pour source de ta colère et de tes craquages. Mais ça n'a absolument pas empêché le fait que tu pètes un plomb et qu'on sache très bien pourquoi.
3: Bah, je sais pas si vous savez pourquoi.
2: Bah, je crois que si. Enfin.
0: Je sais pas comment. C'est.
2: Je pense peut-être avoir un chemin pour y arriver. Je suis pas certaine. Attends, laisse-moi. Du coup, tu parles d'hypervigilance et tu parles de l'hypervigilance que tu nous as transmise. Parce que toi, tu étais hyper vigilante. Moi, je crois que il y a eu aussi de l'hypervigilance, pas que par ce biais-là. Il y a eu une forme d'hypervigilance qui est arrivée aussi du fait de ne jamais trop savoir quand est-ce que tu allais briller ou craquer, et quand est-ce que ça allait devenir violent, verbalement ou physiquement. Enfin, du coup, tu restes sur tes gardes parce que tu sais pas trop quoi, si ça va craquer.
0: Est-ce que tu te souviens, maman, de ta violence?
1: On en a déjà parlé un peu, je ne m'en souviens pas beaucoup, non. D'autant plus que quand. Alors, en plus de. D'une violence sous-jacente du fait du traumatisme, il y avait la violence sans doute due à l'état d'épuisement dans lequel j'étais quand vous étiez toute petite et enfant. Je ne sais pas si c'est à cause de ça. Que je ne me rappelle plus. Mais non, je me rappelle pas, non. Et là, je reste sans larmes. Mais parce que je... J'ai l'impression que, qu'on parle de quelqu'un qui n'est pas moi, en fait, donc je...
2: Et ça se voyait aussi dans tes yeux que c'était juste un moment à passer, parce que t'avais tellement... C'était tellement fort dans tes yeux. On pouvait rien faire contre ça, quoi.
3: Moi, ça m'inquiète ce que vous me dites, parce que... Non seulement il y a la violence que je vous ai... Toi, j'allais mettre au conditionnel tellement que je vous ai porté, mais que je m'en... Je sais pas quoi.
0: Tu ressens quoi? T'as besoin de quoi?
1: Est-ce que... Elle s'est arrêtée à un moment, cette violence?
0: Je me demande si la violence s'est pas arrêtée...
2: Quand j'ai commencé à frapper moi. Moi, c'est ça que je demande.
0: Est-ce que ça correspond pas au moment où t'as retrouvé les souvenirs et l'amnésie s'est rompue?
2: C'est ça. Oui.
1: Pour moi, ce dont vous me parlez, de la violence envers vous, c'est... Par contre, je ressens cette violence, ressentais cette violence à l'intérieur de moi, ça, c'est oui.
0: Est-ce qu'on fait une pause cigarette? Enfin, moi, j'ai bien besoin de fumer une clope.
3: Moi aussi.
4: C'est un métier qui nécessite effectivement beaucoup d'absence, donc beaucoup de sacrifices, notamment au niveau familial, puisque ça oblige à ne pas être là, à des moments où notre présence aurait été la bienvenue. J'étais déjà plongeur des mineurs quand tu es né. Ben jusqu'à ce que je quitte ce métier-là, en fait. J'ai été absent très très souvent à différentes périodes, donc... toutes ces absences ont fait que, effectivement, j'étais loin de Fanny, de toi. Donc à chaque fois, forcément, je ratais quelque chose. Et le temps de revenir, le temps de se réadapter, de se remettre dans le bain familial, quitter cet esprit très particulier qu'on a sur les bateaux quand on est en vase clos à 50 personnes sur un bateau de 50 mètres, moi ça me prenait particulièrement du temps pour vraiment me remettre dans le bain. Et toi en particulier, un peu plus âgé, un jour tu m'as dit, mais papa, tu peux pas comprendre, t'étais pas là. Voilà, donc ça remet en question et ça fait mal, mais bon, voilà. C'était ma vie à ce moment-là.

0: T'as l'impression d'avoir tout dit à maman?
1: Non. Et en même temps, oui, ah, je sais pas, c'est bizarre. Et toi?
0: Je sais pas trop. À la fois, il y a un goût de trop peu, et à la fois, je crois que je suis très content de poursuivre ce voyage en Espagne avec toi.
1: Bah, moi aussi.
0: Enfin, avec que toi, je veux dire.
2: Je peux vous dire mon état?
1: Oui.
2: Je suis pas bien du tout. Mais pas parce que, pas pour des... C'est pas triste. Mais parce que je veux vous quitter.
0: Ben, on se doute parce que t'es toujours en avance et que la terre tard.
2: Oui. T'es un peu perdu.
1: Mais c'est bizarre, hein.
2: Et vous?
1: Bon, je crois que c'est bizarre pour tout le monde, ben ouais.
2: Donc,
1: je sais pas.
0: Oui, ça va faire bizarre de partir.
2: Trop délicat ce petit chat.
1: Nina. Oh, il est trop mignon, comment il fait ses patounes là.

0: c'était Apprivoiser le flou. Une création radiophonique réalisée par Léo Ligavant. Création musicale.
1: Je vais y arriver.
0: Éloane Durieux. Montage. Kabiria Chomel et Léo Ligavant. Mixage. Jeanne de Barcy. Une production Le Bruit et la Fureur, soutenue par l'Atelier de création sonore radiophonique et avec le soutien du Fonds d'aide à la création radiophonique de la Fédération Wallonie-Bruxelles. Un merci immense à ma petite sœur Fanny, acolyte hors pair de plongée en eau profonde. Un grand merci à ma mère pour la confiance qu'elle m'a accordée malgré les tsunamis et les tempêtes. Merci à mon père, qui n'a plus le mal de terre. Merci à tous les amis, sans qui on ne pourrait braver vents et marées, pour la tendresse et les échanges précieux.
1: Okay.
0: Merci à l'équipe de la CSR, Camille, Emma, Eric et Carmelo, et aux membres du Bruit et de la Fureur, Anaïs, Myriam, Caroline, Shedia, Cyril et Kabiria. Et merci à toutes celles et ceux qui ont permis la réalisation de ce projet.
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4: La sieste du jour s'intitule « Raconter des histoires ». Elle vous est proposée par un dénommé José et elle démarre par un morceau de Nick Cave et Warren Ellis. «

Vous êtes bien à l'écoute de la sieste musicale sur Canal B. On vient d'écouter à l'instant un morceau de Faye Webster. Juste avant, c'était Ulrika Spasek. Et encore avant, un morceau de Gaspard Klaus. On continue cette sieste musicale avec un morceau de Vétiver.

Vous êtes toujours à l'écoute de La Sieste sur Canal B. On vient d'écouter à l'instant un morceau de Fuzzy Lights. Juste avant, c'était Tanner Cody. Et encore avant, Howe Gelb and the Colorist Orchestra. On vous propose de continuer cette sieste avec Emma Donovan.

La sieste musicale touche à sa fin. On vient d'écouter à l'instant un morceau de Low. Juste avant, c'était Sam Evian. Et on vous propose de terminer avec King Creosote. Vous pouvez retrouver l'ensemble des podcasts des siestes musicales sur le site canalb.fr. À bientôt.

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Yeah, vous écoutez bien, déjà vu le son du Patriarcat en mode sympa sur 94.0, évidemment Canal B. Hein, on retrouve le son des girl groups ce soir, qu'on n'a jamais trop quitté finalement, on y retiendra toujours aussi d'ailleurs, hein, la jeunesse imputrescible de ce son. Même quand ces groupes d'ailleurs sont mentionnés par des vieux messieurs mal rasés comme moi, ça reste un sésame hein, pour la jeunesse. Donc il sera question ce soir de la joie inaltérable du girl sound, hein, c'est-à-dire comment finalement ces groupes ont chanté l'euphorie, mais une euphorie qui peut être parfois teintée d'autres choses, hein, c'est pas la joie stupide. Hein, on n'est pas dans les années 80, mes petits poussins. Et voilà. Donc ça va être très intéressant et l'accent sera mis sur un producteur et songwriter qui n'est autre que Russ Tittleman, hein, injustement méconnu, qu'on va mettre en valeur ce soir pour sa contribution notamment en 1964 au groupe The Cookies et à tous les petits enregistrements satellites qui ont gravité autour de, de ce délicieux groupe, les Cookies. Voilà. On va parler de ça petit à petit. On a commencé avec les grands sœurs, hein, les marraines, les Shirelles, avec la voix délicieuse de Shirley Owens. Alors, on a écouté un de leurs multiples 45 tours, Tonight You're Gonna Fall In Love With Me. On est en 63 et je crois que c'est déjà à peu près leur 20e 45 tours, donc c'est un groupe extrêmement prolifique dans le genre, avec du bon et du moins bon, et surtout du très très bon. Ce morceau est écrit par Toni Wine, hein, une songwriterice du Brill Building, avec Artie Kornfeld aussi, hein, qui est un habitué du genre. Voilà, on va continuer avec une première salve plutôt généraliste, avec vraiment des choses, la joie quoi. Et après on passera au cas Russ Tittleman, on écoute tout de suite Mary Clayton. Mary Clayton a connu un succès plus tardif, un peu plus tard notamment quand elle a chanté Gimme Shelter avec les Rolling Stones, mais voilà, dès 63, elle savait y faire avec ce terrible Usher Boy sur Canal B.

Yeah. Le pouvoir merveilleux de l'amour, bien sûr, à l'instant, avec Judy Wazenda. Judy Wazenda, c'est une native de New York, a priori. On ne sait pas grand-chose d'elle, si ce n'est qu'elle a sorti un 45 tours et qu'elle est décédée en 74 à 27 ans. Donc elle rejoint le club des 27, mais alors vraiment au tout au bout de la liste, hein, du point de vue de la notoriété, mais évidemment du point de vue de l'enthousiasme, comme on dit, elle est première, hein, bien devant Janis et l'autre gros Jimbo. En deuxième position, c'était Connie Francis, la chanteuse italo-américaine bien célèbre, morte l'an dernier d'ailleurs, avec Don't Ever Leave Me, un de ses plus beaux titres, hein, écrit par Eddie Greenwich et Jerry. On en a parlé, on en a aussi parlé chez les copains de 45 tours par minute, hein, que vous devriez bien que vous écoutez d'ailleurs forcément si vous m'écoutez aussi, puisqu'ils sont plus écoutés que moi, les salopards. Et voilà, Connie Francis, beaucoup de choses à dire, hein. On était en 64 tout au long de la salve après.

Il a enregistré un titre qu'on écouterait peut-être plutôt en deuxième position. Et ensuite, il est parti à New York sous l'impulsion, je crois, de Jeff Barry, un des songwriters du Brill Building, pour rejoindre l'écurie Screen Gems, avec notamment Carole King et Jerry Goffin. Voilà. Alors bon, on va faire la grande histoire rapide. Hein. Il a enregistré en 64 une 5-6-45 tours des cookies sous des noms d'emprunt, notamment les Cinderellas, qu'on va écouter tout de suite avec Baby, Baby, I Still Love You. C'est les Cookies, en fait, avec Margaret Ross en lead vocal. Et non pas Earl Jean, mais en fait il y a aussi des titres des Cookies avec Margaret Ross en lead vocal, donc on s'y retrouve pas trop. En tout cas, ce qu'on sait, c'est que la musique est démente, et on l'écoute tout de suite sur Canal B.

le point culminant de la magie, Russ Littleman, Jerry Goffin, Carole King à l'instant avec I Never Dreamed, leur single, leur dernier single écrit par Russ Littleman en 64 avec lead vocal de Margaret Ross. Alors voilà, hein, là on touche vraiment au génie de la, du genre et aussi de l'auteur, hein, puisque on a ici affaire à une espèce de joie que je qualifierais de plus douce, un peu épiphanique, une joie dont la fragilité en fait donne tout son prix, hein, tout son poids. C'est ça que j'aime et que vous aimez aussi particulièrement chez les Cookies et chez les contributions notamment de Russ Littleman. On repart pour une fournée absolument sublime avec Darlene McCrea. Alors c'est pas exactement une membre des Cookies, mais c'est la sœur de Earl Jean, hein, qui est une des chanteuses principales. Et donc Russ Littleman a écrit en 64 pour elle My Heart's Not In It, hein, un 45 tours sublime aussi, un petit peu dans le pas très loin de Dionne Warwick. J'ai oublié de préciser que entre les Cinderellas et les Cookies, on a découvert bien sûr que c'était Sandra Franklin, hein, dans la salve précédente, le morceau acoustique, presque entièrement acoustique, très très délicat, Just a Little Touch of Your Love, qui est une chanteuse absolument inconnue, même Russ Littleman ne se souvient plus exactement qui c'était. Elle a disparu après, elle a dû aller mener sa vie ailleurs, et c'est ce morceau-là qui a lancé, qui a mis le feu aux poudres, si j'ose dire, et qui a envoyé Russ Littleman travailler à New York. Voilà, Darlene McCrea, le suprêmement délicat My Heart's Not In It, sur Canal B.

Et oui, il fallait bien rompre la magie quand même à un moment. Alors, ça reste génial, hein, mais c'est 65. Et oui, une différence d'une année hein, change complètement. Alors, c'est pas dans le même studio non plus. Le son de Rusty Tallman, hein, à l'instant, c'est avec Suzy Wallis, chanteuse intéressante de Cincinnati, il me semble, je sais plus trop. Oui, il me semble, voilà, c'est une chanteuse de l'Ohio qui a sorti 445 tours. Et non, je raconte n'importe quoi. Je confonds avec les Teardrops qu'on écoute tout à l'heure. Elle, je n'en sais pas plus, si ce n'est que c'est produit par David Gates, voilà, et écrit par Rusty Tallman. N'importe quoi, voilà, c'est mes notes, hein, excusez-moi, pardon. Basse excuse. Et juste auparavant, le désarmant She Don't Deserve You de Honeybees. Hein. Je ne sais pas pour vous, mais moi, à chaque fois qu'il y a ces cuivres, j'ai les jambes qui flageolent hein, sans vouloir faire de l'indécence. Voilà, c'est vraiment très très beau. Merci Rusty Tallman. À mon avis, comme on est un petit peu en avance, puisque les morceaux sont très courts, on va en remettre une petite louche en fin d'émission, pour votre plus grand plaisir. Voilà, on passe à d'autres groupes. Alors, avec des productions peut-être assez un petit peu de caresse. Moi, j'aime beaucoup ce son un petit peu artisanal non plus, mais un peu villageois hein, des girl groups des années 60. On va écouter les Girlfriends tout de suite. Pourtant, c'est pas un petit groupe. Hein, c'est quand même produit par David Gates aussi, comme Suzy Wallis précédemment. Vous avez vu l'art de l'enchaînement. Hein, hey, avec My One and Only Jimmy Boy, hein, c'est leur titre le plus célèbre. Enfin, d'ailleurs, ils en ont fait que combien, un ou deux, 45 tours. Voilà. Donc, à signaler que dans ce groupe paraît Caroline Willis, ancienne Hi-Cats et future Honeycon, hein, qui ont acquis des titres soul pas trop mal, hein, des albums, des 45 tours soul sur le label Hot Wax, futur label de Holland The Holland. Voilà, on écoute tout de suite les Girlfriends sur Canal B, bien sûr.

Mister Loveman, oui pardon, un côté un peu Patrick Sébastien dans ma dernière intervention. Ça arrive parfois, c'est l'euphorie qui fait ça. Donc voilà, Yvonne Carroll hein, en 65 avec ce très beau Mister Loveman et qui dit tout hein, de cette joie fragile. Hein. J'ai tant d'amour et je ne sais pas à qui le donner. Finalement c'est vrai, hein, cette époque hein, débordait de quelque chose et ne savait pas vraiment où aller. D'ailleurs après elle s'est adonnée aux drogues, ce que nous condamnons évidemment fortement. Donc juste auparavant c'était les Teardrops, un autre titre absolument sublime. Tonight I'm gonna fall in love again, ce sont elles qui sont de Cincinnati, qui ont sorti 4/45 tours, c'est le premier. Voilà, ce petit son de kermesse absolument génial, et c'est pas tombé dans l'oreille des sourds, puisque Tyler Taormina, hein, une des étoiles montantes du ciné indépendant US, a utilisé ce titre hein, pour la séquence centrale de Ham on Rye, son film d'il y a 3-4 ans, hein, qui est très beau, au moins la première partie, après ça pas bon, mais ça reste très, très intéressant. Tyler, on te salue, où que tu sois, voilà, sûrement aux États-Unis. Voilà, on continue. Alors maintenant, on va s'intéresser à la fine petite démarcation qui se trouve entre le son du girl group et la soul, et on va écouter quelques pointures hein, de la soul qui ont un petit peu donné dans ce genre-là vaguement hein. Après bon, si on aime la taxonomie, c'est pas exactement de la girl group, il y a Northern Soul, Deep Soul, tout ça on s'en fout un peu. En tout cas voilà, ils ont chanté la joie et ils ont chanté la joie d'une manière assez similaire à celle qu'on a entendue. Et on va écouter avec la grande Carla Thomas, pas Irma, Carla, la fille de Rufus, la sudiste, enfin Irma Thomas aussi est sudiste, mais voilà, du sud-sud quoi. Et Carla Thomas a enregistré donc un titre, I Never Stop Loving You, probablement à la fin des années 60-69, et ce titre est inexplicablement resté dans les placards, c'est peut-être son plus beau. Et il a été redécouvert par les DJ Northern Soul, il me semble dans les années 70, je ne sais pas exactement quand, je ne suis pas historiographe de cette chose-là. Et voilà, et c'est redevenu un relatif succès qu'on écoute tout de suite sur Canal B.

Yeah. À l'instant, les James avec He Makes Me Feel So Good, un 45 tours de 1965. Et ce groupe contient à cette époque, ça n'a pas toujours été, hein, c'était les anciennes Lovettes, c'est un groupe de Chicago. Et à cette époque, le groupe contient, vous l'aurez peut-être reconnu, Minnie Riperton. Hein, Minnie Riperton, future chanteuse de Rotary Connection, puis chanteuse solo à succès relatif, qui avait 15 ans à l'époque de cet enregistrement. Et on reconnaît bien, il me semble, ces espèces de vocalises très chamallow ou plutôt barbapapa, vous voyez, qui s'étirent comme ça et qui sont prêtes à se rompre. Voilà, voilà, c'est intéressant. Et juste auparavant, les Marvelettes avec This Night Was Made For Love, un titre assez rare, enfin pas souvent mis en avant, mais que j'aime beaucoup, extrait de leur album Marvelous Marvelettes de 67. Ils ne sont pas foulés pour trouver le titre, ces salopards. Voilà, donc c'était notre salve soul et on termine avec une petite mini-salve. Oui, on y reste encore une douzaine de minutes, c'est très bien. On va continuer, donc on va avancer dans le temps, hein, bien sûr, c'est fini, 64, l'innocence est terminée et on va écouter un titre qui est très très voilà, personne n'en parle jamais, pourtant ça pourrait faire un petit tube Murder Van Soul, hein, pour mes amis DJ, écoutez bien ça. Les Lollipops avec Gee Whiz Baby, c'est un groupe de Philadelphie managé par d'anciens doo-wopper italo-américains Billy Carlucci et Joe Venerio, hein, ça s'invente pas, et voilà, c'est produit par Shelby Singleton, pardon, fameux producteur de Nashville, hein, c'est un drôle de mélange, quoi. Voilà, Gee Whiz Baby, en tout cas c'est très enthousiasmant. On va enchaîner avec une petite chose très délicate après, on se dit au revoir. Et voilà, sur Canal B.

Aren't You Glad, reprise des Beach Boys par Little Peggy March, qui était plus si little que ça à l'époque, puisqu'elle avait 19 ans. Hein. Alors, quand elle a commencé en 63, elle était beaucoup plus little. Là, on est en 67. Hein. C'est donc, bien sûr, une reprise des Beach Boys, dont l'original se trouve sur Wild Honey. J'aime beaucoup cette reprise. Hein. Elle l'a tellement, comment dire, doucifiée. Bon, je ne sais plus, fin d'émission. Bref, c'est rudement batte. Voilà. Alors, on va se quitter avec Mama Cass. Hein. On saute un peu dans le temps jusqu'en 69. Enfin, on y était déjà tout à l'heure avec Carla Thomas, mais elle n'est pas sortie à l'époque, son disque. Donc, ça compte pas. Mama Cass avec It's Getting Better, hein, en congé des Mamazon Papas. Elle a enregistré 3,45 tours, tous plus épatants les uns que les autres, sous la houlette de Barry Mann et Cynthia Weil. Et celui-ci, c'est le premier d'entre eux, il me semble, hein, des 45 tours, des chansons absolument resplendissantes de santé, d'optimisme. C'est très très beau pour quelqu'un qui allait mourir quelques années après. C'est particulièrement triste. Voilà, It's Getting Better, hein, sur le thème que de toute façon... Ce qu'on vit est déjà très très beau et ce sera de plus en plus beau. On se demande quand est-ce que ça va s'arrêter. Évidemment, ça s'est arrêté très vite. Mais c'est vraiment extrêmement beau. Je suis moi-même assez fasciné par cet aspect, cet optimisme absolument béat des années 60. Vous aurez compris. Voilà, donc on écoute Mama Cass, It's Getting Better. Restez à l'écoute de Canal B puisqu'il y a encore plein de belles choses après. On se retrouve pour notre part dans 2 semaines avec un programme qui va probablement être un peu différent, pas en termes de musique, mais en termes de zeitgeist, puisque nous baladerons probablement au tournant du millénaire. Voilà, je vous en dis pas plus. D'ici là, bientôt, au revoir, et soyez cool avec votre nana, évidemment, sur Canal B. Écoutez tout de suite Mama Cass, et continuez à vivre bien comme il faut, mes bons amis.

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0: Bonsoir, c'est Georges, bienvenue sur Canal B, bienvenue dans Purple Rain, 300e émission. Salut Kat.
1: Salut Georges, déjà, 300e, 11e année.
0: Si on te l'avait dit, tu aurais pas cru?
1: Non, certainement pas.
0: Ça fait la 11e, on démarre la 11e saison, enfin c'est tu ça. Démarres la 11e saison. C'est peut-être l'occasion de faire une petite dédicace à ceux qui étaient là au tout début.
1: Que d'émotions, effectivement.
0: Tony, Arnaud, Marie. Marie,
1: gros
0: voilà.
1: Bisous à vous trois.
0: Kevin aussi.
1: Kevin, effectivement.
0: Et une émission qui fonctionne que grâce à des bénévoles et aux salariés de Canal B aussi en support. Donc 300 émissions et 11 saisons, c'est quand même pas mal. Et pour ça, il fallait fêter le coup. Qu'est-ce qu'on a choisi comme lieu?
1: On a choisi de faire ça à Grabuge ce soir avec des invités un peu spéciaux.

c'est ainsi que nos invités de ce soir se présentent. Moondrag, duo de frangins qui décident à l'âge de 13 ans de dédier leur vie au rock. Duo ancré dans les années 70 qui nous prouve que faire du rock sans guitare, c'est possible. Et oui, Georges, j'utilise à nouveau cette phrase que j'avais déjà mise dans le portrait de Tagomago, mais ça marche. Moondrag, anagramme de drum et organe. En effet, Moondrag construit un mur de son massif et hypnotique avec seulement deux instruments et deux voix. D'où le nom de leur nouvel album, 2, qui sortira le 17 octobre, et oui, une petite avant-première ce soir, chez Stolen Body Records et Spinda Records. 2 pour cet album qui s'ouvre quand même avec un solo de batterie, c'est important de le souligner quand même ce soir. Un album hommage à Keith Emerson, d'où mon introduction, Budgie, Blue Oyster Cult ou encore évidemment Deep Purple.

drague a d'ailleurs joué en première partie de Deep Purple, un rêve devenu réalité, une émotion forte que l'on peut ressentir en regardant leur dernier titre sorti, Changes. Mais attention, George, 2 n'est pas un revival, c'est bel et bien un album d'aujourd'hui. Comme le dit si bien Moondrag, un cri du cœur contre les vieux schémas, une invitation à foutre en l'air les carcans patriarcaux pour refaçonner un monde plus libre et plus juste. On écoute tout de suite un premier extrait, le fameux Changes.

écoutez Purple Rain sur Canal B et on est en public de Grabuge à Rennes, en public, n'est-ce pas? Et on accueille Moondrag.

0: applaudissez pour Moondrag.
1: Waouh. Ça fait trop plaisir de les recevoir parce que ça fait quand même quelques années qu'on leur court après, je crois.
0: Ouais, mais vu la configuration, c'était compliqué au studio de Canal B.
1: On a des trop petits studios à Canal B où ils ont des trop gros amplis, on ne sait pas trop.
0: C'est peut-être ça, effectivement.
2: On ne peut pas passer partout. Hein.
0: C'est ça.
1: Bonsoir Camille et Colin.
3: Salut.
2: Bonsoir Pearl Perren.
1: Merci d'être parmi nous. On le disait en intro, vous êtes un groupe sans guitare. C'était un choix dès le début, en 2019, quand vous avez lancé Moondrag. On n'assume pas de guitare, ou alors ça s'est trouvé comme ça.
2: Ouais, effectivement, on a décidé de faire un groupe sans guitare, parce qu'on avait déjà des groupes avec guitare, notamment les Smooth Motion, qui, en 2019, le chanteur-guitariste était parti faire le tour du monde, donc on s'est dit, on va pas rester à l'attendre sans rien faire. C'est pour ça qu'on a créé Moondrag, sans guitariste, entre frangins, le même sang, quoi.
0: Et Camille, tu dis que tu as passé quasiment 10 ans à essayer d'avoir le son d'orgue de John Lord, donc de Deep Purple, pour que ça sonne comme une guitare. C'est-à-dire, comment on fait ça ?
2: Comment on fait ça ? On a des gros amplis, ouais. Qu'on ne peut pas descendre dans les locaux de Canal B, et c'est pour ça qu'on est ce soir à Grabuge. Voilà.
1: Pas que des amplis, enfin, si tu peux nous décrire un peu ce qu'il y a sur scène derrière toi.
2: Oui, tout à fait. Le son John Lord, c'est quoi ? C'est un Orgamond branché dans un Marshall, et moi j'ai rajouté la cabine Leslie qui donne le côté un peu plus rond de l'orgue.
1: Ah, lui, il n'avait pas la cabine Leslie.
2: Ça dépend des époques, mais les grandes époques, par exemple, de Made in Japan, il n'y avait que des Marshall sur scène, et voilà.
1: Vous n'êtes pas les premiers à nous parler de la cabine Leslie dans ces émissions, parce que bon, c'est déjà arrivé, mais par contre, c'est la première fois qu'on en voit une en vrai.
0: Regardez quand ça tourne comme ça.
1: Et en fait, c'est très mécanique, une cabine Leslie. C'est quoi le principe ?
2: C'est très, très hypnotique, effectivement. Si tu veux, c'est deux HP qui sont avec des espèces de horns, je sais pas comment ils ont dit ça en français, quoi. Et en fait, c'est monté sur
1: des cornets.
2: C'est monté sur des moteurs et du coup, ça fait un espèce de vibrato très très analogique et très très hypnotique.
1: On a hâte d'entendre ça. Ce sera dans une vingtaine de minutes pendant le live de Moondrag.
0: Mais effectivement, vous construisez quand même. On a entendu tout de suite le titre Changes. Vous construisez un son qui est quand même assez massif et un mur devant vous. Comment on fait ça à deux ? Alors peut-être que la cabine Leslie participe, mais comment vous faites à deux pour avoir un son aussi puissant ?
4: En fait, il y a un premier truc qui fait que déjà l'orgue, comme c'est beaucoup des accords qui sont plaqués notes qui tiennent, c'est avec très peu de sustain, c'est pas comme une basse ou une guitare où la note, quand tu l'attaques, au bout d'un moment, elle se perd. L'orgue, en fait, tant que Camille appuie sur la touche, ça continue. Donc en fait, ça fait ce son hyper plein. Et là, c'est un peu la différence parce qu'en général, les claviéristes, ils sont souvent mis en retrait dans les productions des albums, en live et tout ça. Mais là, comme il n'y a que ça, il y a vraiment la place à fond, la place.
2: Il n'y a pas le choix, quoi.
4: Et puis après, forcément, comme on chante tous les deux, on fait beaucoup d'harmonie, on met beaucoup, beaucoup de voix ensemble. Et puis la batterie, j'en fous partout. Et là, on a l'impression que du coup, il y en a plein.
0: Tu tapes fort partout et voilà, c'est ça ta recette.
4: Exactement, c'est ça la recette.
1: Au-dessus de l'Orgamond, il y a un clavier qui est peut-être un peu plus moderne que l'Orgamond.
2: Oui, c'est ça, c'est un clavier qui me permet de faire des basses un petit peu comme Ray Manzarek faisait. Parce que comme on n'est que deux, on est obligé d'avoir beaucoup de bas dans Moondrag pour justement y avoir le côté puissant du show et tout ça. Et comme j'ai la chance d'être endorsé par la marque Hammond, j'ai des petits joujoux de temps en temps. Et puis voilà, ça là, c'est le nouveau truc, quoi.
1: Il y a des amateurs apparemment d'Orgamond dans la salle.
0: C'est ça.
1: Et là, c'est votre deuxième album qui sort dans quelques semaines.
0: 17 octobre.
1: Et on disait que c'était pas un revival, c'était quelque chose de nouveau. Comment vous dépoussiérez ce genre musical ?
2: C'est une bonne question, ça.
1: Et tu veux pas nous donner la recette ?
0: C'est quoi la réponse ?
4: Voilà, aujourd'hui, on est en tuto cuisine, donc on va continuer dans les recettes. Mais en fait, déjà on a énormément de disques qui nous influencent à la maison, les vieux vinyles justement, les trucs de Deep Purple, de Atomic Rooster et tout. Donc en fait, quand il y a un riff qui nous plaît, des idées qu'on trouve cool, nous ça forcément ça nous influence. Donc ça c'est le côté revival et après le côté moderne, je pense il vient un peu dans tout ce qu'on écoute autour de ces trucs-là, les groupes de copains

0: Ah ouais, c'est comme tu l'as dit si bien avant, ça permet de foutre en l'air tous les schémas patriarcaux qui nous qui font que notre société est là actuellement et qu'a vraiment besoin d'un changement. Et du coup, ce morceau il est vraiment marrant parce qu'il fait le lien entre plein de vieux morceaux revival qui s'appellent Changes de base, comme celui de David Bowie, celui de Black Sabbath, R.I.P. Ozzy. Et on s'est dit, on va faire de ce morceau, de ce titre, un truc plus moderne qui peut parler justement à notre génération.
1: Effectivement, dans l'album, on sent aussi les hommages à Deep Purple, à Keith Emerson, à Blue Oyster Cult aussi. Qu'est-ce qui vous fascine dans ces années-là? Est-ce que c'est parce que c'est des années où on a poussé la sonorisation, elle évoluait, on a poussé le son à fond? Qu'est-ce qui nous passionne
2: dans les années 70? Un peu tout, en fait. Genre, tout l'art était incroyable, le style était incroyable. Bon, les problèmes sociaux étaient un peu les mêmes que maintenant, quoi, tu vois. Mais tout était un peu plus, je sais pas, genre il y avait un prisme entre 68 et 78, en gros, où c'était vraiment les années glorieuses pour l'art, nous, on pense, quoi.
0: Et encore plus pour le rock, parce que c'était vraiment le moment où, Zico, c'était que des tueurs. Et donc, les gars, ça jouait à fond les ballons et tout. Et nous, forcément, ça, c'est ce qu'on aime en tant que musicien. Quand on voit, nous, on n'est pas très musique électronique, tout ce qui est DJ, ça, on est carrément, on est l'antithèse de ça. Donc, du coup, nous, on essaye de garder ce truc
2: cet
0: ancien.
2: Cet héritage, quoi.
1: Toi, Camille, t'as travaillé ton orgue comme John Lord, j'ai l'impression, c'est vraiment...
2: J'ai essayé, ouais. Voilà. En fait, moi, j'ai commencé par le piano quand j'étais enfant, donc j'ai commencé le piano par 7 ans. Et quand j'ai eu 13 ans, notre oncle, qui est irlandais, nous a offert le Live in Japan de Deep Purple. Et là, ça a été vraiment le déclencheur du truc, tu vois. J'avais l'album et je regardais les photos à l'intérieur et puis je voyais qu'il y avait un instrument qui ressemblait à un piano. Après, j'allais dans les forums, je demandais aux musiciens qui m'entouraient. Et au fur et à mesure, j'ai découvert que c'était un orgamon dans des Marshall et des cabines Leslie, quoi.
3: Colin, c'est Deep Purple aussi, toi, qui t'as entraîné là-dedans. Vous vous êtes entraînés tous les deux là-dedans.
0: Ouais, je crois qu'on s'est un peu entraîné là-dedans, hein, carrément. À cause d'un CD, hein. Comme quoi, un CD, ça peut changer une vie.
1: Ça peut changer la vie. Ouais.
3: Et à Paimpol, c'est là d'où vous venez. Dans la cour du collège, la cour du lycée, il y avait beaucoup d'amateurs des 70s.
2: Il y en avait deux et on a créé un groupe, ça s'appelait Smooth Motion. Voilà.
1: Mais après, c'est vrai que dans le portrait, j'ai aussi parlé de Tago Mago. Parce que vous êtes quand même dans un style musical duo guitare, justement non, duo orgue et batterie sans guitare. C'est assez rare en tout cas, et nous on en a quand même deux dans la région, vous et Tago Mago. Qu'est-ce qui se passe en Bretagne? Il y a quelque chose de spécial?
2: C'est marrant, c'est parce qu'à chaque fois qu'on rencontre des groupes étrangers de rock, ils nous disent qu'à chaque fois qu'il y a un groupe bizarre de rock, c'est forcément des Français. C'est vrai, quoi. J'ai l'impression que genre en Bretagne, en France, il y a un truc qui veut, enfin, on veut tout le temps un peu sortir du lot, et du coup, on a des formules pas possibles, quoi.
3: Donc il y a pas d'explication particulière à la Bretagne. Avec Kat, on se disait avant l'émission, c'est peut-être parce qu'il y a beaucoup de groupes de rock avec des guitares, donc il faut se démarquer. Donc on va faire un groupe sans guitare.
0: Peut-être qu'il y a plus de claviéristes en Bretagne qui ont envie de faire leur projet sans guitare, pour mieux s'exprimer.
3: Pour avoir un peu plus de lumière. C'est ça. On va écouter un morceau choisi par vous, Moondrag. C'est le groupe, ça s'appelle Temple Fang, et le morceau The Radiant. Pourquoi vous avez choisi ce morceau?
2: Temple Fang, c'est un groupe qui vient des Pays-Bas, et on a joué l'année dernière deux fois avec eux, et genre c'est vraiment des gens incroyables, et c'est des vieux psychers des Pays-Bas, quoi, hyper classe. Le bassiste de Temple Fang, chanteur, était dans Death Alley avant. Le guitariste était le tour manager de Maida Valley. Enfin, c'est vraiment des mecs qui traînent leur savate partout dans les clubs, partout depuis des années. Et là, ils ont sorti un groupe qui s'appelle Temple Fang et qui est vraiment juste incroyable pour nous. Et ça nous fait plaisir de vous le faire découvrir ce soir.
3: Donc, c'est des Hollandais, c'est ça que tu nous
0: dis? C'est exact, ouais.
3: Okay, ouais. Donc, il y a vraiment quelque chose dans ce coin-là, c'est où ça. Le rock prog a peut-être.
2: Ça a toujours été, hein.
3: Plus
2: ça a
3: sa
2: toujours
3: place.
2: Été, ouais, carrément.
3: On écoute ça et on se retrouve juste après pour le live de Moondrag. À tout.

Et merci Maxwell Farrington pour ce jingle spécial live. C'était Temple Fang avec le titre The Radiant, le titre choisi. Nos invités de ce soir, Moondrag. Et maintenant, place au live. C'est quand vous voulez, les gars.

0: Merci, on va continuer avec une chanson qui s'appelle Changes. Bon, ça va toujours, quoi. Ok.
1: Allez, maintenant, Changes, qu'on vous avait écouté juste avant. Maintenant, on va essayer de la faire sans faire de pain. Yes. Are you ready for Changes?
2: Yeah.
1: Are you ready for Changes?

0: Ok, merci. Hop là. 1, 2, 1, 2. Vous m'entendez toujours? Check, check. Ok. Ok, on va continuer avec une chanson qui s'appelle The Caveman.
1: Ok, on l'a sortie en juin. Ouais, et celle-là, elle envoie. Est-ce que vous êtes prêts ou quoi?
2: Ouais.
1: Vous êtes mous, est-ce que vous êtes prêts?
2: Ouais.

0: Wow, merci beaucoup.
1: Oh putain, je me prends les pieds dans les fils là. Ok, la prochaine chanson s'appelle Black Flames et c'est un single qui va sortir très prochainement.
0: Petite exclusivité pour Purple Rain.

Merci beaucoup. Et voilà, ça fait déjà une petite vingtaine de minutes, je crois. Merci beaucoup de nous avoir écoutés. Merci beaucoup à Purple Rain pour l'invitation. Vous pouvez faire du bruit à Basile au son, à Willow au son, à toute l'équipe de Grabuge, s'il vous plaît.

0: Et vous écoutez toujours Purple Rain sur Canal B, et le temps passe vite quand on est bien accompagné, en compagnie de Boondrag et en public de Grabuge. Ça va toujours le public de Grabuge ?
1: Ils sont chauds.
0: L'album 2 sort le 17 octobre. Ce serait bien quand même d'en parler un petit peu, parce qu'on a eu une exclue là, à la fin du live. Il a été enregistré où et dans quelles conditions, ce deuxième album ?
2: Bah, ce deuxième album, on a quasiment gardé la même team qu'on avait avant, c'est-à-dire qu'on l'a enregistré avec Guzu, le bassiste chanteur de Commodrag et de Commodore, et qui nous suit du coup depuis pas mal de temps maintenant, avec qui du coup on fait les productions albums, et il fait aussi le son en live. Bon, là ce soir il pouvait pas être là, mais voilà, et donc en fait on fait toutes les créas avec lui et tout ça, et donc on l'a enregistré dans son studio chez lui à Saint-Divy dans le Finistère, dans son studio qui s'appelle TAF Panoramix.
0: Voilà. C'est quoi, c'est un ancien corps de ferme?
2: C'est un espèce de cagibi, 9 mètres carrés, mais ça sonne bien, et genre, on y est bien, quoi.
0: Ouais. Vous faisiez les prises live tous les deux dans la même pièce? Non,
2: pas possible. Tout en live dans 9 mètres carrés. On mettait des paravents entre la grosse caisse et les amplis, et puis on avait chaud, quoi.
3: Et ça a été masterisé par Hans Olsson, qui est un Suédois, et je crois que c'est un expert en analogique, en tout cas.
2: C'est un des meilleurs pour le rock'n'roll, je pense, actuellement. En tout cas, toutes ces productions, on adore, et du coup, on se disait, bon, bah, allez, pour mettre la pointe d'épices qui nous manquait, on va l'envoyer en Suède, et c'est parti, quoi.
3: Il y a du Larsen ce soir.
2: Ouais.
0: Il va sortir en version CD, vinyle, qu'est-ce qu'on va pouvoir acheter
2: Ouais, il y a... En fait, c'est moi qui pars, je pense, non? Je sais pas.
0: Peut-être, Colin.
2: Il y a un petit peu de moi, tiens. Ouais, je vais me rapprocher
4: un peu
2: de toi.
4: Pendant que je vais faire la promo, alors oui, vous avez trois éditions vinyle collector, un noir, un bleu turquoise et un bleu et rouge. Donc

0: CD et bien sûr toutes les plateformes de streaming que vous avez tous chez vous maintenant.
1: Mais non, on fait pas de cassette et on fait pas de 45 tours. On pourrait, mais on
2: c'est
1: l'a
2: un,
1: pas fait.
2: C'est un album qui va sortir chez Stolen Body Records, donc un label anglais, et chez Spinda Records, qui est un label espagnol. C'est quoi l'histoire avec la France du coup? Vous faites un style musical qui est peut-être un peu plus compliqué chez nous et vous tournez plus étranger?
3: Vous êtes comme Yael, vous êtes fâché avec la France ou la France est fâchée avec vous?
2: C'est peut-être
1: nul n'est prophète, nul n'est prophète en son pays, comme on a beau le dire, on le répète, mais c'est un peu vrai. Nous, quand on commençait à chercher des labels, on avait déjà sur le premier album une édition avec l'espagnol, Spinda Records. Donc lui, il voulait absolument travailler avec nous pour le deuxième album, et nous, on était carrément d'accord parce que c'est un mec qui bosse super bien. Mmh. Et puis après, on s'est dit, c'est bien d'étendre un peu le réseau. Et puis on envoyait à droite à gauche des demandes. Et puis on avait un contact pas mal avec Stolen Body, donc avec Alex. Et puis lui, enfin, il était carrément chaud pour faire la distribution en Angleterre, parce que c'est assez compliqué avec toutes les histoires de Brexit et tout ça. Mais en fait, ça permet quand même d'avoir sur l'Europe une belle zone de distribution et surtout de contact, parce que dès qu'on a commencé à travailler avec ces labels-là, tout de suite, là, il y a une communauté en plus qui s'est créée. La communauté des labels. Tu vois. Oui.
0: Et surtout, en France, personne ne voulait de nous, donc bon,
1: aussi.
0: C'est aussi pour ça qu'on est allé à l'étranger.
2: Au niveau des tournées, c'est pareil, vous tournez peut-être plus à l'étranger, en France, comment
1: vous
2: sentez
1: pour
2: la
1: le moment, pour le moment, sur la tournée, on a fait beaucoup de tournées en Espagne,
2: ouais.
1: Parce qu'on a eu la chance en 2021 de partir en tournée avec Commodore, parce qu'ils avaient trouvé un tourneur, donc on a fait la première tournée avec eux, et après, deux fois par an, on partait en tournée en Espagne, tu vois. Et donc ça, on continue à fond. On a fait un peu l'Allemagne,
0: ouais,
1: un tout petit peu.
0: Ouais. Et puis ouais, là, pour le deuxième album, on a vraiment la volonté de parcourir l'Europe. Et bien sûr, il y aura des dates en France parce que c'est un peu notre pays, donc on est obligé de contenter les fans aussi dans le pays. Et après, oui, voilà, nous, on a vraiment vos
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3: Madame, monsieur, chers clients, il est possible que le moyen que j'utilise aujourd'hui pour m'adresser à vous vous étonne. Mais connaissant le sort trop souvent, hélas, réservé aux circulaires, je me suis permis, en toute simplicité, de venir vous entretenir personnellement.

0: Auditeurs et auditrices de Canal B, longueur d'onde 94 MHz, hein, c'est pas difficile. Bienvenue dans Béchamel Tchatcha qui ce soir à nouveau vous proposera des bandes originales de films. Ouais. Alors, italienne de surcroît et inspirée des James Bondry très en vogue à l'époque et dénommée plus tard les Euro Spies. Et comme à chaque fois, ou presque, hein, qu'il s'agit de bandes originales dans cette émission, j'ai le plaisir d'accueillir dans cette émission celui que l'on appelle affectueusement le type en or, un mec extra, sensationnel, un gars bien, quoi, toujours d'humeur égale, mais que certaines mauvaises langues qui ne mérite que notre mépris, on est bien d'accord, affuble parfois d'un surnom insultant, alors justifié peut-être, mais qui peut-être choquer quelques oreilles sensibles. Bref, j'ai nommé Arnaud, salut à toi, gros sympa.
1: Buonasera, Topolino, Pizzaiolo.
0: Et il est en pleine forme. Et ensemble, donc, nous vous proposons une heure de musique au pesto, au pastrami et aux trois fromages. Bonne émission les amis, c'est parti.

0: Et nous débutons dans la bonne humeur typiquement italienne avec la grosse star italienne, hein, il faut bien le dire, Adriano Celentano, surnommé Il Moleggiato, ce qui signifie l'homme à ressort, hein, puisqu'il, quand il dansait, c'est comme s'il était monté sur des pompes à bascule.
1: Comme toi
0: aussi, comme nous, on va dire, un petit peu. Avec le morceau Uno Strano Tipo, à savoir Un Drôle de Type, c'est le deuxième disque, parce que j'ai toutes les informations pour une fois, c'est moi qui les ai. C'est le deuxième disque de Celentano. Alors tout le monde sait que Adriano Celentano est un artiste

0: complet, hein, voilà ce qu'ils nous disent dans les notes de pochette. Et avec ce disque, vous retrouverez les airs principaux de son film Un drôle de type. Voilà, il est doublement vedette dans ce film, puisqu'il joue deux rôles, son propre personnage et un sosie, le garçon qui lui complique l'existence à plaisir, car il doit réparer toutes les fautes que commet celui-ci. On voit tout de suite que le film est un chef-d'œuvre. Voilà, je m'arrête là.
1: Un film de 1963 qui sera certainement la plus ancienne date de la soirée, puisqu'on va partir plutôt dans les années 66-67 pour la suite.
0: Et justement, on enchaîne avec, justement, 66 avec, on s'est beaucoup battu, parce que nous sommes des graines de violence, pour ce film qui est quand même un petit mystère, mais que tu vas nous expliquer. Vite fait, comme ça, on y reviendra peut-être après.
1: Exactement, donc le Dr. Goldfoot and the Girls Bomb chez les Ricains, l'espai Vengiono dal Semifreddo en italien et en français l'espion qui venait du surgelé.
0: Donc on ça, est plus ça, dans ça, c'est un super titre,
1: on est plus dans l'ambiance fin du son français.
0: Oui, c'est ça, ouais. Viva Gel, bien sûr.
1: Un film de Mario Bava qui a totalement renié le maître du giallo italien, évidemment. Et alors qu'on a été tourné par deux fois, enfin non, qui a été tourné une seule fois, mais monté.
0: Enfin, il a été tourné mille fois, une fois, on est bien d'accord.
1: Il a été monté deux fois, une version pour les Italiens, donc avec des filles plutôt brunes, centrée sur l'acteur, comment s'appelle-t-il ?
0: Il y a Vincent Price. Exactement. Qui joue dedans, acteur américain. Oui.
1: Et puis avec le même film, les Italiens ont fait un autre montage centré sur les filles blondes. Non, les Américains.
0: Oui, bon, bref, on n'a rien compris, mais c'est super, merci de...
1: Bon, il y a deux films en tout cas.
0: Voilà, c'est ça. Et là, on vous propose la version italienne de ce soundtrack, hein, comme disent les Italiens. On écoute ça ou quoi ?
1: Ah ben, c'est parti.
0: Ah ben, voilà. Alors, j'appuie sur le bouton.

0: Bonjour, mademoiselle. Je suis là pour m'inscrire.
1: Votre nom?
0: Vittorio Garibaldi.
1: Vous m'appelez?
0: Pardon?
1: Vous m'appelez?
0: Vous aussi, vous m'appelez, hein?

0: Et oui, ça finit un petit peu sale, comme beaucoup d'Italiens, comme nous aussi. Voilà, avec là, on a bien reconnu l'emprunt à James Bond avec cette petite musique qui rappelait un petit peu le thème de Monty Norman, me semble-t-il. Après Les Spies, Vangono, Semifreddo, où tu nous as expliqué qu'il existait deux versions, donc la version américaine où on retrouve Les Baxter à la musique.
1: Exactement, il y a aussi deux BO, donc.
0: C'est ça. Et là, c'était la BO italienne, de par le fait. Hein, exactement.
1: De la Logorie.
0: Et exactement. La Logorie, d'accord. et là, à l'instant, non, mais reprends tes esprits.
1: Eh bien, à l'instant, c'était Egisto Machi sur la BO de LSD Inferno per Pochi Dollari. Donc un autre Eurospy de 67, un film de Massimo Mida. Je vais essayer de parler normalement en fait.
0: Non, tu peux. Fais-toi plaisir.
1: Egisto Machi, on n'a pas beaucoup passé de...
0: Jamais, je crois.
1: Non, et il est mort en 92, mais il avait composé en France deux musiques, en particulier Monsieur Klein de Lozay avec Alain Delon et L'assassinat de Trotsky, toujours de Lozay en 72.
0: Très bien. On reste toujours dans cette Eurospy série avec le compositeur Gianno Ferrio. Est-ce que tu veux ajouter quelque chose sur le truc ou sur le film? Parce que le morceau s'intitule Black Box Affair. Là encore, des agents secrets très très malins.
1: Un film qui s'appelle en italien Il Mondo Trema de 66 de Marcello Ciorciolini. Gianno Ferrio qui a composé entre autres le célèbre Parole Parole qui a été repris en France par Dalida et Alain Delon.
0: Ah, quel chef-d'œuvre! En tout cas, on écoute Black Box Affair.

0: Vous écoutez toujours Béchamel Tchatcha et après Gianni Ferrio et son Black Box Affair, nous étions avec un grand compositeur italien, Armando Trovajoli, peut-être plus connu, mais pas du tout dans un film d'Eurospy, puisque là, il s'agissait plus d'une sorte de comédie dramatique sur les fluctuations de la fesse en Italie. Avec un petit peu amant dans le placard à la Fedo, Courteline, tout ça.
1: Adulterio all'Italiana.
0: Bah oui, tout est dans le titre. Thème,
1: exactement. Film de 66 de Pasquale Festa Campanelli, un morceau chanté par Carmen Vinali, j'ai aucune idée qui c'est.
0: Bah écoute, on va lui demander.
1: Je brille et je tape, il brio e bolo.
0: Bravo, mais c'est exactement c'est un peu toi en fait finalement. On enchaîne en tout cas avec autre compositeur très connu, Piero Piccioni, à la discographie Longue comme le bras, qui là va nous interpréter un morceau alors déjà passé et certainement un des morceaux les plus connus italiens, puisqu'il va s'agir de Mr. Dante Fontana, extrait du film Fumo di Londra en italien, c'est réalisé par Alberto Sordi avec lui-même dans le rôle principal. Alberto Sordi, bon bah aussi connu que Vittorio Gassman, que tous les autres, quoi, que Mastroianni, enfin bref.
1: Qui a joué en France dans Le Témoin de Jean-Pierre Mocky en 78 ou dans cet étrange film Le Grand Embouteillage de Comencini.

0: quelle horreur ce film.
1: Avec deux verres de Pardieu et Miu Miu. C'est pas les valseuses.
0: Il hein, bon, y a du cousinage quand même à certains moments.
1: Et, voilà. Et c'était le film préféré de Sordi en tant qu'acteur et réalisateur, figurez-vous.
0: Eh ben, je me le figure parfaitement. En tout cas, là, on retrouve Alberto Sordi qui est complètement perdu dans les rues de Londres et dans cet univers très pop. Le morceau est très chouette, très chic, très easy listening aussi. C'est donc Mr. Dante Fontana, composé par Monsieur Piccioni, qu'on écoute.

0: Et après avoir laissé Alberto Sordi totalement perdu dans Carnaby Street, nous sommes partis carrément sur la Lune avec Marcello Giambini, là aussi, grand compositeur, et le morceau Célie, extrait du film de science-fiction, comme de juste, à savoir Missione Stardust, ou Mission Stardust, hein, tout simplement, où il y a plusieurs noms, évidemment, Mission sur la Lune.
1: Mission mort.
0: Carapacas à prendre, exactement. Un film de Primo Zeglio, voilà, c'est extrait des... C'est inspiré des fameux Péri-Rodan, cette espèce de type qui allait un petit peu partout dans l'espace, là aussi un petit peu comme toi. Oui. Est-ce que tu as quelque chose à rajouter là-dessus?
1: Non, j'ai pas vu ce film, j'ai juste vu les extraits, mais les décors sont ultra
0: pop, ultra classique.
1: Exactement, mais ils sont tout gris et bleu.
0: Oui, bah là aussi, encore une fois, on pourrait les rajouter. Qu'est-ce que je voulais rajouter? Moi, j'ai complètement perdu le fil. Toute la BO est très bonne, hein, d'ailleurs. Un petit peu surf comme ça, surf à l'italienne, très très cool. On poursuit avec
1: Piero Umiliani, un autre de nos héros, sur la BO d'un film Agente 3.
0: Pas facile à dire.
1: Massacro al sole.
0: Alors, tu vas recommencer parce que c'était très mauvais. C'était pas mauvais, c'était très mauvais.
1: Donc, Piero Umiliani, on l'a dit. Elle. Les Ore del Sole.
0: Si.
1: Et là, donc, on va parler de l'agent 3S3, qui sera suivi après par l'agent 077, et puis après encore l'agent 777. Toute une série de sous-James Bond, sous-James Bond, et alors encore en dessous de le sous-James Bond.
0: En dessous de tout, en quelque sorte. Et ben, on écoute ça.

0: épique et hyper sexy comme musique. Les deux morceaux d'ailleurs de Piero Umiliani qui précédait Ore de Soro, enchaîné avec Angelo Francesco Lavagnino et Ennio Morricone. Oui, c'est peut-être ce petit côté épique que l'on lui doit.
1: Dès qu'il arrive, c'est terrible, il n'y a rien à dire.
0: Il est parfait. Exactement. Un peu mort, mais parfait. Oui, avec ce Agente au 0, je vais le dire en français, hein, 077, Missione Bloody Mary.
1: Un film de 65 de Sergio Grieco, un film italien, donc on m'a dit. Un
0: bombardier en anglais, mais italien, on vous le confirme.
1: Exactement, chanté par un certain Maurizio Graff, donc un italien qui chantait
0: en totalement
1: anglais.
0: Inconnu.
1: Un bombardier américain avec une arme nucléaire, le Bloody Mary, s'écrase en France et notre héros, l'agent 077, donc on l'a dit, oui, doit bien sûr la récupérer. Et a priori, c'est pas mal du tout, avec beaucoup de scènes sur les toits de Paris, des bagarres dans les trains en France, enfin tout ce qui nous plaît en fait.
0: Exactement.
1: Il n'y a pas Gabin, mais.
0: Il y a des poursuites en R16.
1: Pas encore, on était en 67, ça n'existait pas, je pense.
0: Ouh, attention.
1: Bon, c'était le début. Alors. Ils avaient fait la roue avant.
0: D'accord. Bon, sinon, une panhard, ça ferait très bien l'affaire. Voilà, Angelo Francesco Lavagnino, qui a fait quelques BO.

0: de science-fiction et certainement de western, et Ennio Morricone évidemment qu'on ne présente plus.
1: Et on continue avec la suite, figure-toi, et Dalla Morricone a filé le bébé à son copain Nicolai.
0: Son élève en quelque sorte, qui parfois dépassait le maître.
1: Et qui était aussi des fois, je crois, son chef d'orchestre.
0: Tout à fait.
1: Et donc c'est de la mission spéciale Lady Chaplin, donc toujours notre agent secret 077. Voilà, avec une... qu'est-ce que je peux te dire de plus
0: que c'est quand même Bruno Nicolai qui compose la musique.
1: Ça, je l'avais déjà dit.
0: Non, t'avais oublié de
1: le dire. Bruno, ok. Et donc c'est un film de 1966 de Alberto De Marino.
0: Et chanté
1: De Marino.
0: Oui, ah, voilà, j'aime cet enthousiasme. Et c'est Bobby...
1: Marino.
0: Très bien. Et c'est Bobby Solo qui s'y colle au chant. Mission spéciale Lady Chaplin. Attention.
1: Marino.

0: Attention, cet homme est dangereux. Voici Georges Langelanne, agent secret.
1: Quand je vois James Bond tenir une arme un peu comme ma grand-mère tenait son tisonnier, ça me fait sourire.

0: Alors ça aurait pu faire très bien une BO de western, mais ne vous y trompez pas. Gold Snake à l'instant interprété par le compositeur Carlo Savina, mais c'est bien un Eurospy puisqu'il s'agissait du film en français L'Opération Suicide à Singapour. Hein, donc voilà, tout est dit là aussi, ou quasiment. À moins quelque chose à rajouter, mais j'en suis sûr.
1: Eh bien non, comme je te l'ai expliqué tout à l'heure, avec ma faconde exceptionnelle et ma prononciation totalement lamentable.
0: Alors, exactement.
1: C'était l'agence 777 qui faisait son apparition, un morceau chanté avec talent, reconnaissons-le.
0: Ah oui, c'est très beau. Très beau.
1: Iva Zanicki, qui qu'elle soit.
0: En effet, oui.
1: Voilà, et donc, comme tu l'as dit tout à l'heure, avant c'était un morceau de Bruno Nicolai, c'était l'agent 077 cette fois-ci.
0: À ne pas confondre.
1: Et qui a,
0: un chat n'y retourne pas, c'est
1: exactement. Exactement, qui, comme pour la série Django, il y a eu plein de sous 077, donc on est en dessous de James Bond. En 0,77, et il y a des sous 0,77, alors retenez bien ce que je vous raconte.
0: Ça s'appelle une mise en abîme, en
1: exactement,
0: fait.
1: Donc il y a eu 0,77 Intrigue à Lisbonne par Jesus Franco en 65, ah, 0,77 oui. Espionnage à Tanger, toujours en 65, ou alors en Inde en 68, GoldenEye Secret Agent 0,77, que je n'ai pas vu et que je ne regarderai jamais.
0: Eh bien c'est dommage. En tout cas on poursuit avec alors un film de Nino Zanchin, qui qu'il soit là aussi, ça va être Louis Bacalov, qui malgré son nom a bien composé pas mal de BO italiennes, surtout western d'ailleurs, très connu par Monsieur Tarantino, qui va nous interpréter avec talent et la chanteuse dont j'ai totalement oublié le nom, le morceau Take a Chance, extrait du film Rebus, ou alors Appointments in Beirut, voilà.
1: Film de 69. Alors Bacalov, il est, comme son nom l'indique, il est argentin.
0: Oui, argentin de Rome, ou de Milan, mais qui a composé, tu vas quand même pas me casser l'herbe sous le pied, qui a composé pas mal de BO de western en Italie.
1: Bon, d'accord.
0: Alors, ça va ? Alors, oui, c'est qui le patron ? Voilà, est-ce que tu as quelque chose à rajouter ?
1: Rien.
0: Bon,
1: et je m'en vais. Fier comme un
0: bâton. Ah bah moi aussi, allez, salut.

0: Variété peut-être, mais un petit peu envoûtante à l'instant avec encore un autre compositeur, Stivio Cipriani. Je crois qu'ils avaient une usine à compositeurs en italien, puisqu'on a pu entendre Celentano, Macchi, Ferrio, Piccioni, Umiliani, Giombini, Lavagnino, Bruno Nicolai. Bref, voilà, c'était le pays des compositeurs. Ils avaient une usine, je crois. Ça doit être quelque chose.
1: Et donc c'était la BO de Feminary Dance, un film de 69. Alors le morceau est assez connu hein, finalement.
0: Ah
1: un
0: bon
1: film de Piero Zappa, le duo de la mort en français, avec un acteur donc français dont je n'avais jamais entendu parler. Et pourtant,
0: Je les connais tous. Dominique Zardi, à Paul Prébois.
1: Les troisième couteau, on les a bien étudiés. Donc il s'agit de Philippe Leroy-Beaulieu. Est-ce que tu connais ce garçon? Ça te dit quelque chose, Philippe Leroy, Leroy-Beaulieu?
0: Très vaguement. C'est pas celui qui jouait dans l'autre film là.
1: Exactement. En fait,
0: c'est
1: un des cinq gars qui joue dans Le Trou de Jacques Becker.
0: Ah oui.
1: Un des cinq prisonniers. Il a joué chez Godard, chez Boisset, chez Franjus, chez Yves Robert, chez

0: Jacques de Ray. Il a fait une énorme carrière en vie.
1: Et personne ne se souvient de lui.
0: Alors pas moi.
1: C'est terrible.
0: Et même moi non lui, plus. En fait, ça se trouve.
1: Si, ça se trouve.
0: Et voilà. Et donc, on a commencé la série avec le morceau de Louis Bacalov, Take a Chance, avec cette petite sonorité un peu orientale.
1: Bah, moyenne orientale.
0: Et c'est normal, ça se passe au Liban.
1: Ça se passe à Beyrouth. Et oui, voilà. Quand c'était pas encore tout cassé.
0: Oui, c'est vrai que c'était beau à l'époque.
1: C'était la Riviera du Moyen-Orient, en quelque sorte.
0: Et bien, on continue par quoi alors?
1: On retrouve Piero Piccioni avec un film. Alors Seven Murders for Scotland Yard, tu vas nous parler, parce que moi j'ai pas vu ce film.
0: Oui, a priori ça se passe à Londres, c'est un Jack l'Éventreur, mais cannibale.
1: Ah, ça c'est bien.
0: Donc c'est un film espagnol, on quitte un peu la péninsule ibérique.
1: Arabique, oui, n'importe quoi.
0: Alors qu'en fait on y va.
1: On y va, et on y va de plein pied, et même droit dans le mur, avec, à moins qu'il y ait quelque chose à rajouter, Pierrucci.
0: Écoute, une petite critique intéressante.
1: Je fais la trompette. La critique intéressante par Arnaud, le type super.
0: De l'historien Troy Watts, qui estime que, bien que les meurtres du film soient présentés de manière ridicule, la majeure partie du film
1: est nulle.
0: Et réalisé de façon médiocre.
1: Et voilà, ça donne tout de suite envie. En tout cas, on sentira vraiment un emprunt à la Lou Schifrin pour le début de ce morceau composé par Piero Piccioni. Seven Murders for Scotland Yard, c'est...
0: Ne pas rire à ces plagues.
1: Si, c'est bien. C'est super.

0: Et oui, chers petits amis, nous concluons quasiment cette émission avec El Maestro. Après Piero Piccioni et Seven Murders for Scotland Yard, c'était Monsieur Morricone, évidemment, avec Una Tromba in Dallas, qui sonnait là aussi assez western.
1: Exactement, alors qu'en fait, c'est un film sur l'histoire vraie de Luciano Lutring, le braqueur de banque qui a officié en France.
0: Un braqueur de banque.
1: Qui a officié en France et en Italie dans les années 60 et qui est devenu écrivain. Il s'appelait le soliste à la mitraillette et qui a été gracié par Georges Pompidou.
0: Oh, quel bel homme.
1: Quel talent.
0: Oui, exactement.
1: Et on continue avec Morricone.
0: Oui, on se quitte avec le morceau s'intitule Party Music. C'était extrait du film où on retrouve Peter Falk et son pote. Comment s'appelle-t-il, le réalisateur, naturellement il fait toute la bande. Là,
1: voilà, et bien continuons l'émission comme ça.
0: Bon, d'accord. Ça, c'est... Voilà, on termine vraiment en beauté. Cassavetes, évidemment.
1: Exactement.
0: Et même la femme, Gina Rowlands, qui jouait dans ce film italien un peu pérave.
1: Mais... Le cousin aussi
0: Oui, ils étaient tous là. Il y avait même Giorgio, le fils maudit. En tout cas, on se quitte avec ceci. Moi, je vous donne rendez-vous, si tout va bien, la semaine prochaine. Salut, bye bye. Tu dis au revoir aussi.
1: Au revoir. Arrivederci.
0: Arrivederci. Et merci.

0: 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Mais c'est pas possible, j'ai pas rien fait en silence, c'est Macaroni!
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0: voire 30 mai à 20h jusqu'à 22h.
1: 30 mai ? Non.
2: Non, c'est...
0: Voilà, première confusion.
2: On est une semaine avant le 30 mai.
0: C'est parce qu'il y a un fly là.
2: Je crois qu'on est le 23 mai aujourd'hui.
0: Il faut noter quelque chose, c'est que toutes les dates avec nous sont relatives. On annonce des soirées qui peuvent être à venir, qui peuvent être déjà passées. On est en vrai mercredi. Vous êtes samedi.
2: Même le 23 mai si on est samedi. Le 20 mai si on est mercredi.
0: 23 mai, voilà.
2: Voilà.
0: Notez bien.
2: On espère que vous savez quel jour on est, parce que nous, ça nous arrive pas toujours.
0: Est-ce que c'est vraiment utile de savoir quel jour on est?
2: Il paraît que pour certaines personnes, oui.
0: On va pas imposer ça aux gens.
2: Au reste du monde.
0: Land of Confusion, c'est plutôt une émission qui parle de musique plutôt que du jour qu'on est.
2: C'est vrai.
0: Enfin, c'était l'idée au départ. Hein,
2: c'était l'idée. Émission de météo.
0: On espère que vous allez bien.
2: On pourrait faire notre météo du jour, tiens. Comment tu vas, Charlie, toi?
0: Météo du jour, alors moi ça va. À part que je sais pas trop quel jour on est, mais. Ouais. Et toi, mon ami Bobby?
2: Oh, bof.
0: Ça va le faire. Ça, bien sûr, parce que l'émission sert à ça.
2: Ouais. Bon, voilà.
0: T'es venu avec de la musique?
2: Non.
0: Ok, fin de l'émission.
2: Bon, bonne soirée. Je suis venu avec deux actus. Laquelle on met en premier?
0: DJ Marcel. Puisqu'elle va pas très bien non plus.
2: On répète ça. C'est vrai que j'ai vu un message sur les réseaux où elle disait qu'elle arrêtait les dates pour un certain temps pour des raisons de santé. Donc voilà, on espère que tu vas te remettre. DJ Marcel, qui est quand même une des plus étonnantes DJ du monde, hollandaise je crois.
0: Oui, néerlandaise, et très étonnante, effectivement.
2: Très étonnante, qui a une passion pour les rythmes bordéliques, sans pour autant que ces rythmes soient corrosifs. Elle a un gros amour pour toutes les polyrythmies, on peut dire, et en même temps pour le dubstep, la musique électronique,
0: elle sait tout faire, ce qu'il y a de bon. Ouais. C'est vrai qu'il y a un petit côté bancal, bordélique, mais enfin pas bancal, parce que c'est toujours extrêmement bien calé.
2: Jamais calé.
0: Elle
2: cale pas ses disques.
0: Je veux dire, c'est elle a pas peur de les passer à l'envers. Mix entiers où elle passe tous les disques à l'envers. Elle est hyper expérimentale. Elle a un label aussi d'ailleurs.
2: Son label. Et je me demande si son label s'appelle pas Another Nice Mess.
0: C'est ça.
2: Encore un autre bordel. Voilà. Elle aime le bancal et le bordélique. Et donc, en tout cas, là aujourd'hui, on parle d'elle sur un remix, un rework qu'elle a fait sur un morceau qui s'appelle Minimalize. Et c'est un morceau d'un artiste belge qui s'appelle Walter Verdin. Et en fait, ça sort sur le label Cortisona. Après une réédition de plein de morceaux de Walter Verdin, en gros entre les années 80 et 2000, qui est sorti il n'y a pas très longtemps. Du coup, comme beaucoup d'artistes avant-garde belges qui ont touché à la musique électronique, mais en même temps à tout en étant dans des délires cold wave, indus, synth wave, musique. Enfin, il y a toujours un truc qui est assez dur à catégoriser sur ces artistes belges vraiment de cette époque 80. En tout cas, personne de grand talent qui a fait un morceau vraiment proto-électro qui s'appelait Minimalize. Et donc là, on est sur un rework dub bass cradasse de Marcel, qui est très très cool et qui en même temps rappelle bien le côté les origines 80 indus de l'original, voilà, sur le label Cortisona, label belge, dont j'avais déjà parlé un peu d'autres fois. On écoute ça.

0: Minimalize, DJ Marcel Space Invader remix par... non, donc du coup c'est un remix de DJ Marcel d'un artiste qui s'appelle Walter Verdin. On se disait, Marcel, ça fait très longtemps qu'elle est là, ça fait un certain temps qu'elle est un peu connue aussi, qu'elle a l'air de jouer vraiment dans toutes sortes de festivals. Toi, tu me disais qu'en fait, avant, elle était vraiment un peu cantonnée à la...
1: En fait, c'est qu'elle a été découverte par une certaine hype de la musique électronique, je dirais il y a une douzaine d'années, mais qu'elle était déjà là au début des années 2000 sur les scènes noise indus, vraiment les crasseux. Elle était déjà là en train de foutre le bordel. Moi je me souviens non vraiment le voir circuler sur des trucs, des événements vraiment noise et vraiment chelous, assez pointus, et avant effectivement de la voir dans plein de festivals et sur plein de radios beaucoup plus communes. Voilà.
0: Merci DJ Marcel. On pense fort à toi. On espère que ça va aller et que tu vas reprendre un peu la scène et continuer que tu fais déjà
1: et
0: si bien.
1: Pour ceux qui ne connaissent pas Marcel, allez écouter ses mix parce que c'est toujours des expériences de ouf.
0: Elle-même est un personnage. J'ai l'impression, je l'ai pas rencontré, mais déjà elle a un look très atypique et très ça fait du bien.
1: C'était DJ Marcel et du coup on va continuer dans la belgitude avec un label qui s'appelle Nos Job. Du coup Nos Job, je connais pas, on a déjà parlé de la sortie de Karaginan il y a quelques semaines. Voilà, le label que je suis un peu en dilettante

0: tente, mais qui est quand même branchée sur ce truc de, ouais, d'une espèce de renouveau pareil, indus avant-garde, et pour le coup qui est bien belge comme album, comme label, parce que comme Cortisona, on sent que qui sort des choses nouvelles ou qui réédite des choses. Enfin, je sais pas si Nos Job a fait trop de réédites, mais en tout cas, on sent que même ça va puiser dans cet héritage belge, tout comme le fait Stroom, le label de Nos Drip, qu'on va vraiment fouiner dans cette avant-garde belge qui était un peu dans tous les sens. Et là, on est sur une compile, grosse compile, cassette, qui, je crois que c'est une cassette, je suis quasiment sûr.
1: C'est une cassette.
0: C'est une cassette qui sortira dans quelques jours. Pour l'instant, il n'y avait que deux morceaux sur Bandcamp en écoute. Un qui est vraiment une expérimentation de voix avec un espèce de délire de boucle vocale qui... qui crée un espèce de chœur un peu complexe, minimaliste, répétitif, et qui est un chouette morceau. Il y a plein d'artistes qu'on connaît, qu'on aime bien dessus. Et puis là, le deuxième morceau on écoute, bah, c'est un artiste que je ne connaissais pas. Est-ce que tu peux nous dire comment il s'appelle?
1: Tom Pidocchio.
0: Tom Pidocchio, que je ne connaissais pas.
1: C'est l'air italien.
0: Et c'est un morceau de... extrêmement lent, avec de l'acidité.
1: Qui s'appelle d'ailleurs Lento Spolento.
0: Voilà, donc on est clairement dans l'esprit de ce que peuvent mixer les cocos de Front de Cadeau, avec ce délire du rallentato maximum, donc de jouer des disques à plutôt 90 BPM, avec toute une lourdeur. Voilà, donc là on est sur du beat très très lourd, une petite pointe d'acide, un truc qui hypnotise et qui va pas vite, et c'est cool, on s'écoute ça.

0: Spoleto. Spoleto. De Tom Pidocchio.
1: Ok, sur Nos Job, une compile avec une pochette verte qui sort dans quelques jours.
0: 1er juin.
1: Et voilà, et où il y a plein de trucs chouettes a priori à se mettre sous la dent. Pour l'instant, on n'a que la tracklist et deux morceaux. Mais voilà, label que je conseille quand même, franchement, Nos Job, tout comme Cortisona, je trouve que c'est vraiment des labels qui font vivre ce feu belge qui est bien agréable et qui est beaucoup plus rare en France, je trouve, compte tenu du nombre de gens qui font de la musique. Mais c'est comme ça, l'herbe est toujours plus verte ailleurs. Le CBD est toujours plus vert ailleurs.
0: Et nos voisins belges. Voilà. Je crois que c'est comme ça qu'on va conclure nos actus.
1: Ouais, on peut vous parler de deux petites dates.
0: Peut-être même trois.
1: Ah oui, toi t'en as une aussi là.
0: Il y a, alors, on va faire les choses en ordre. Je crois que dès la semaine prochaine, samedi prochain...
1: Samedi 30 mai, c'est-à-dire pas aujourd'hui, mais dans une semaine.
0: Ouais, j'ai fait croire que c'était aujourd'hui, mais...
1: Ouais.
0: Non, vous avez encore une semaine pour vous dire, je vais aller à l'Hôtel Pasteur.
1: Écoutez, voilà.
0: Le jardin, du coup, s'appelle quand même
1: Ouais, ça s'appelle quand même le jardin, du coup, événement organisé par notre camarade Lucien et son pote que je connais pas, en fait. Et c'est pas grave. Et du coup, qui invite moi-même à mixer, Sarah Maï et notre amie Amandine Sirot, et Lucien aussi, du coup Maggie DJ qui fera un set aussi.
0: Du coup le concept c'est une après-midi, fin d'après-midi très chill, genre ambiant. À la base en fait c'était un événement
1: dans un tout petit jardin.
0: Dans un tout petit jardin au bord de la rivière, au cœur de l'été. Avec très lent, en mode coussin, lunettes de soleil et compagnie. Là, ça se passe à l'Hôtel Pasteur. Donc, c'est la première fois qu'il est public.
1: Ouais, et que c'est en intérieur.
0: Mais
1: ça sera quand même esprit coussin-sieste.
0: Et oui, et c'est cool, du coup, que ce soit ouvert.
1: Ouais.
0: Et voilà, toi, tu as une idée de
1: ce que tu
0: vas nous préparer.
1: Ouais, ouais. Bah, du coup, c'est marrant parce qu'en fait, j'ai vu un peu après quel était le slogan de l'événement, qui est « Écouter le temps ralentir ». Et oui, je vais être pas mal là-dedans, en tout cas, des choses assez, assez peu rythmiques, des choses un peu plus musicales et instrumentales que ce que je passe dans l'émission, et des choses un peu aussi cycliques, hypnotiques, voilà. On va ratisser de la musique électronique pionnière, jusqu'à des choses beaucoup plus récentes, mais ça sera effectivement dans une ambiance très sieste.
0: Ce sera donc pour danser, mais dans sa tête, allongée.
1: Ah ouais, non, mais oui, même pas pour danser, non, c'est pour écouter son cerveau ralentir, même. Enfin, j'espère.
0: Chaque morceau plus lent que le précédent.
1: Ouais, donc du coup, effectivement, dans la contemplation à fond. Autre date.
0: Autre date ensuite.
1: 12-13 juin.
0: Bon, ça, on va l'annoncer très rapidement, puisque c'est pas du tout ici.
1: C'est à Pau.
0: Nous allons,
1: dans la patrie de François Bayrou.
0: Les trois Land of Confusion, à la fois pour représenter notre émission, enfin nos DJ sets, mais aussi moi et le compère Jules, que ça fait très longtemps que vous l'avez pas entendu, parce que il est déterminé
1: encore au
0: à
1: bar.
0: Travailler. Il est au bar.
1: Il travaille derrière le bar et il ne boit pas. On ne va pas lancer des rumeurs dégueulasses sur
0: Jules. Non, Jules ne boit pas une goutte d'alcool, mais par contre, il est tout le temps au bar. Voilà.

0: Et il va jouer à Pau avec moi, avec Bobby, avec
1: Micha, avec Transarguez.
0: Voilà, qui est venu à l'émission il y a un mois.
1: Voilà.
0: Ça va être super, mais vous ne serez pas là, car...
1: Bah si, vous serez peut-être là pour nos auditeurs des Pyrénées, de l'Ariège, tout ça. On pense bien fort à vous, hein. On aime les gens où qu'ils soient.
0: C'est vrai.
1: Et on espère
0: que... Même s'ils ne sont pas là.
1: Vous serez à Pau. voilà, en tout cas, ça va être un super chouette événement.
0: Voilà.
1: C'est notre vieux copain Micha qui organise ça, entre autres, avec d'autres gens. Et c'est trop bien.
0: Et voilà, et je glisse brièvement aussi le fait que fin juin, fête du prix libre, quelque part en Ille-et-Vilaine. On en dira plus, ça se précisera. Mais je jouerai ce fameux live sous le nom Empty Fontaine avec d'autres gens, CC, 6RME, des performances. Des trucs beaucoup plus
1: ouais,
0: doux, des balades.
1: Plein de trucs.
0: Enfin ouais, c'est ça va être super.
1: Voilà, dans un cadre très bucolique. Et on... Pour y avoir été l'an dernier, c'est un très chouette endroit.
0: C'est ça, la nature.
1: Voilà, la nature. Et du coup, bah,
0: et le début de l'été, quasiment quoi. Du coup, nous clôturons notre partie blabla sur ces jolis mots. Bobby vient de quitter son micro, pour se lever et se mettre aux platines pour l'heure et demie de mix. Qui va démarrer, même un petit peu plus, comme nos news étaient un peu courtes. Vous êtes donc bien sur Canal B, Land of Confusion, l'émission de la musique électronique plus ou moins confuse. Je vais essayer de meubler pendant qu'il lance. C'est bon. J'ai pas besoin de meubler car nous sommes de vrais professionnels. On est ensemble.

0: Vous êtes sur l'End of Confusion, canal B 94 MHz, comme un samedi sur deux, on est ensemble jusqu'à 22h, avec Charlie Chou qui nous joue Lights Out, un morceau de Bertram remixé par Chris Mitchell. On est dans une petite ambiance break qui va pas trop vite. Voilà.
1: Il y a une playlist,
0: me dit de dire Charles. Qui est sur le site de Canal B, sur la page de l'émission L'End of Confusion. Et voilà, je rends le micro jusqu'à tout à l'heure.

toujours sur l'End of Confusion avec Neil Howard, visiblement un déglingo qui fait de la house avec son petit duo à la maison. C'est très bien. Voilà, merci Charlie. On est ensemble jusqu'à 22h.

Land of Confusion sur Canal B, ça se termine tranquillou. Une fois n'est pas coutume, on est parti bien techno. On se retrouve dans 2 semaines, ce sera pas forcément de la même couleur. D'ici là, on vous souhaite une bonne dernière 10 minutes d'émission et une bonne quinzaine et des gros bisous.

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0: Hey, hey, hey, salut à tous amis rockeurs et rockeuses, vous êtes bien à l'écoute de Rock à la Casbah, émission numéro 927 qui s'ouvre tout en douceur avec le nouvel album de The Wooden Wolf qui sera notre disque vedette et qui a été amené par l'ami Mingo. Salut à toi.
1: Salut Julien.
0: Et en plus de ce disque vedette, tu es venu avec quoi?
1: Deux artistes du Tennessee.
0: Avec nous également Raphaël.
2: Salut. Salut à toutes et à tous, salut Julien, salut Bingo.
0: Et toi?
3: Salut.
2: Et moi je suis venu avec des artistes suisses, des turcs et des suisses. Bon. Et des français, tiens.
0: Autant vous dire qu'on s'approche d'une émission pas loin d'être dans des charentaises, mais nous aurons l'ami Bruno en milieu d'émission qui lui va mettre le son et va mettre de la distorsion dans cette émission, et on en profite pour passer le bonjour à l'ami Jordan. Quant à moi, je suis venu aussi avec des titres un peu plus un peu folk, mais aussi un petit peu de rock'n'roll avec différents groupes que je vais vous proposer. Mais on va débuter d'abord avec toi, Raphaël.
2: Et oui, on débute, alors on les connaît, ça fait longtemps qu'on les diffuse, Lalalar, ce duo turc qui sort à chaque fois chez Bongo Joe Records, label suisse, label de Genève, vient de sortir un nouveau single digital cette fois-ci. Ça annonce sûrement une tournée d'été, même c'est quasi sûr, puisque ce single est sorti le 30 avril. Voilà, c'est souvent les petits morceaux comme ça qu'on sort fin de printemps pour les concerts de l'été. En tout cas, voilà, c'est toujours dans la même veine électro-turque avec ses sonorités et cette voix un peu rugueuse qu'on retrouve dans Lalalar.

0: Et les ambiances orientalisantes de La La La ont laissé la place au son velvétien de Penny Arcade qui sort son deuxième album Double Exposure sur le label Tapete Records. Le titre qu'on a écouté, c'est le titre qui ouvre l'album, qui s'appelle Regrets. Alors pour vous dire un petit mot de Penny Arcade, en fait c'est un projet solo de James Ward qui on a déjà diffusé les groupes de ce monsieur. C'est Veronica Falls ou Proper Ornaments, donc on en a déjà passé dans Rock à la Casbah. Et là en fait c'est un projet solo, il s'est accompagné d'une boîte à rythme et il a fait ses compositions assez rapidement, et franchement l'album est assez comment dire, il est pas riche de mille instrumentations, il est assez épuré, mais ça marche vraiment très très bien. Et effectivement il y a cette ambiance un peu indolente qu'on peut retrouver dans le Velvet, mais tous les titres ne ressemblent pas à Regret qu'on vient d'écouter.
1: Moi j'ai beaucoup aimé cet album, et c'est vrai que ça m'a fait penser à la fin du Velvet même, hein, c'est-à-dire le quatrième album, la Loaded. Et ouais, c'est quelque chose qui est, on sent que c'est très intimiste en fait comme ambiance. Il aurait pu le faire dans sa cuisine, c'est possible.
0: C'est possible qu'il le fait pas loin de sa cuisine, c'est-à-dire dans sa chambre.
1: Dans sa chambre, effectivement.
0: On va poursuivre avec Zoemba.
1: Zoemba, né en 2000 dans le Tennessee, Zoemba a vécu dans les Appalaches avant de tâter du free jazz en jouant du saxophone à New York dans la galaxie John Zorn.
0: Possiblement. Putain, là, tu fais des trucs qui font peur quand même, parce que Zorn, c'est dur.
1: Ah ouais, c'est dur. Mais tu vas voir, elle s'est un petit peu calmée. Possiblement lasse de cet avant-gardisme, elle a retrouvé son instrument premier, qui est la guitare, et elle a fait appel à tout ce qui a pu nourrir la culture musicale de son enfance dans les Appalaches. Livrer bientôt un formidable disque de country folk dépouillé et abrasif. Eyes Full sortira chez Matador le 5 juin. Et sur cet album, l'artiste ose la rencontre entre Adrian Lenker, proximité vocale flagrante jusque dans les trémolos, Hank Williams, Yodel Forever, Lisa Germano et Patti Smith pour la fougue et l'affirmation de soi, les Moldy Peaches, là on est dans la New York anti-folk team, voire les Violent Femmes. Grand disque, on en reparlera bientôt, je vous le proposerai en vedette. On écoute la chanson-titre, Eyes Full, Zoemba.

0: Ace Fool, merci pour cette découverte,
1: gros,
0: effectivement.
1: Gros plaisir de vous faire découvrir ça, et rendez-vous début juin, et je vous garantis que l'album est bon du début à la fin.
0: Et là maintenant on va observer le grand écart de Raphaël.
2: Voilà, donc après le nouveau groupe de Adrian Lenker, on va pouvoir découvrir Johnny Mfia à nouveau, le groupe de Sens, qui revient juste avec un jingle, mais qui annonce plein de nouveautés pour cette fin d'année. Le single Junior sort sur 3 labels cette fois-ci, Howling Banana bien sûr en France, mais aussi Pochette Surprise pour l'Allemagne et Luc Music pour la Belgique. Johnny Mafia a invité Frédéric Campo de Frustration dans ce morceau. Vous allez voir à un moment, il y a une petite surprise et vous allez entendre son clavier. Ça casse un petit peu le morceau, c'est plutôt sympa. Allez, on écoute tout de suite Junior de Johnny Mafia.

0: retrouve Bruno dans cette émission Rock à la Casbah. Salut Bruno.
1: Salut à tous.
0: Alors on va s'énerver un petit peu dans cette émission et ça c'est grâce à toi avec entre autres le Jim Jones All-Star.
1: Oui, ça fait partie des deux grosses sorties de ce printemps. On va commencer avec le Jim Jones, donc avec sa nouvelle formation, le All Stars, qui a déjà fait un album studio et un live. C'est un nouvel album qui s'appelle Cat Fight, qui vient de sortir, produit par Chris Robinson des Black Crowes, qui les a aussi signés sur son label, Silver Arrow. L'album est incroyable. C'est un inventarien, c'est du Jim Jones, autant de rock'n'roll que de rhythm and blues, que de, voilà, c'est crade, il y a des cuivres, il y a du clavier, il chante toujours aussi bien. Et voilà, donc c'est vraiment un très très bon album. On va écouter le morceau qui s'appelle Make It Run, on aurait pu en choisir une douzaine d'autres, mais c'est sur celui-là que c'est tombé. Donc on écoute le dernier album de Jim Jones All Stars, qui s'appelle Cat Fight.

0: Et après Jim Jones, on continue en douceur, en finesse, avec Social Distortion.
1: Presque bien Social Distortion, Raph. Et oui, effectivement, donc c'est la deuxième grosse sortie du printemps. On a passé quand même des palettes et c'est tout à fait mérité. On était un peu méfiant après 15 ou 20 ans de silence. Et en fait, Mike Ness est au top de sa forme. Il était malade, il a bien récupéré. L'album s'appelle Born to Kill. Ça sort sur Epitaph. Il y a eu plein de versions absolument magnifiques. Des vinyles de couleur, des slip mats. Enfin voilà, c'est l'album, c'est un vrai régal de A à Z. Une cover assez inattendue de Chris Isaac de Wicked Game qui est vraiment très bien. Mais on va écouter le morceau du single qui s'appelle Born to Kill comme l'album. Donc c'est Social Distortion, c'est tiré de leur nouveau disque. Et on écoute Born to Kill.

0: Youhou!
1: Ouh, ça fait du bien quand ça s'arrête.
0: Social Distortion.
2: Sorti chez Epitaph.
0: Eh ben oui, d'ailleurs, c'est une bonne nouvelle de savoir que Epitaph est une maison qui existe encore, parce que ça fait vraiment longtemps qu'on n'avait pas parlé de ce label. Vous êtes bien sûr Rock à la Casbah, émission numéro 927, et on va vraiment, vraiment calmer le jeu, et puisqu'on va retrouver notre disque vedette, et on est très heureux que ce soit The Wooden Wolf qui soit à l'honneur.
1: Actuellement, si nos héros de l'indie folk et de l'alternative country d'antan tiennent plus ou moins bien la route, heureusement, leurs œuvres ont influencé la nouvelle garde, et ce jusqu'en France, à l'écoute du disque Indigo Prayers Opus 8, 8e album de The Wooden Wolf. Il est évident que ce groupe et son chanteur franco-canadien Alex Kaling se sont abreuvés chez Palace Brothers, Lamp Shop, Jason Molina et ses Songs Oya, 16 Horsepower, Tinder Six, mais aussi auprès des maîtres Leonard Cohen et Tons Van Zandt. Ce nouvel album est tendu et en retenue, orageux, rugueux, poussiéreux et crépusculaire avant tout. On pensera fortement aux premiers albums de Herman Dunne, à l'époque où les frangins Ivars jouaient encore ensemble. The Wooden Wolf vient de sortir un excellent disque sur une triplette de labels, Mediapop, 14 Records et Microphone. Indigo Prayers Opus 8 est chaudement recommandé par la maison Casbah. On va écouter deux titres enchaînés, Amok, sous forte perfusion Leonard Cohen, sera suivi de Blackfire entre Nirvana Unplugged et Will Oldham. The Wooden Wolf, notre vedette.

0: Magnifique, The Wooden Wolf et le titre Black Fire. On va changer d'univers, on va même changer de continent puisqu'on va partir en Australie à la découverte du groupe Station Model Violence. C'est leur premier album. Alors ils sont de Melbourne et en fait ils ont sorti ce premier album sur un peu le label underground de Melbourne, c'est Antifade Records, dont on parle quand même assez souvent. Il y a quelques groupes comme ça qui reviennent, parmi lesquels RMFC, je me souviens, je vous en avais diffusé un album, mais vous avez certainement oublié. Et il se trouve que c'est un side project de ce groupe-là qui a créé Station Model Violence. Alors, il faut se dire que ce groupe-là, c'est vraiment un groupe de fin de soirée. Et le titre même qu'on va écouter, c'est écrit un peu dans la description de l'album. Il a été écrit en ayant pris des champignons. Donc il y a un petit côté des fois un petit peu punk. Et évidemment, derrière, il y a un mix made in Australia. Donc d'après vous, c'est qui ?
1: Mickey Young.
0: Mickey Young qui est derrière le mix de cet album de Station Model Violence. Je vous propose d'écouter le titre « Learn to Hate ».

0: Nouvel album de Kola, Age Sitting. C'était un peu bizarre là, cette batterie. En tout cas, il se fait plaisir à la batterie effectivement dans Kola. Le groupe qui nous vient tout droit du Canada, le troisième album, Tim Darcy derrière Kola, qu'on présente comme l'ancien du groupe House. Ouched. O-U-G-H-T, hein, vous le prononcez comme vous voulez. on est dans du post-punk, art-punk, Kola à découvrir. Je pense qu'on vous en reparlera très prochainement. C'est un vraiment très très bon disque.
1: On le met au frais et puis on sortira plus tard.
2: On va recalmer un petit peu l'ambiance dans cette émission à Rock à la Casbah avec la suite de ta sélection Bingo.
1: Ouais, dans la présentation de la vedette de la semaine, je vous parlais de Lamp Shop, j'en parle régulièrement. En fin d'été sortira chez Merge Records Punching the Clown, le possible 20e album du groupe de Nashville, Tennessee, mené de main de maître par le grand Kurt Wagner. On ne va pas embellir l'histoire, les 3 ou 4 derniers disques de Lamp Shop, le chanteur taquiné du vocodeur sur des productions pseudo-hip-hop, ça servait à rien. C'était vraiment pas une réussite.
0: Mais t'arrives toujours à trouver un titre.
1: Mais oui, j'arrive toujours à trouver un titre. Mais là, on se demandait où était parti l'esprit de country alternatif de leur début, possiblement dans une lutte contre un terrible cancer. Mais voilà qu'en premier extrait du prochain album vient. Un extrait du prochain album vient tout bousculer. C'est reparti comme en 94. Kurt Wagner et son groupe livrent un très beau Weekend Lamb Shop.

0: peut le dire, vous étiez sceptique quand je vous ai proposé l'Ampshop, mais là je vous vois, vous êtes en train de pleurer.
1: Ça fait un peu une musique cryptique, presque religieuse, bah avec les chœurs derrière.
0: C'est ouais, très ouais. proche de ce qu'on va écouter maintenant avec
2: J'avais
0: The
2: prévu
0: Wooden
2: un
0: Wolf.
2: Morceau de Converge, je vais pas le passer tout compte fait, ça sera pas...
1: Bon, on va rester près du feu avec nos artistes intimistes, avec donc notre disque vedette The Wooden Wolf, et on arrive à la fin de cette émission Rock à la Casbah, qui a été un peu plus posée que d'habitude, mais des fois ça fait du bien. C'était l'émission numéro 927. Je vous rappelle qu'elle est produite à Valence dans les studios de Radio Méga, et qu'elle est rediffusée sur plein d'autres radios. On passe le bonjour à tout le monde et on se quitte avec le titre Climbing.
0: Et n'oubliez pas de rester sauvage et beau.
1: And don't forget. Stay free. En allemand.
0: Nein.

0: Says the first just might have been a climb.
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2: La musique est une obsession qui ne nous laisse pas de répit. Sur l'ondulation de fréquence cette semaine, une pépite extraite du catalogue Mister Bongo sous l'appellation Ubuntu, mais aussi un nouvel extrait du florilège de remix consacré à la sousou musique de Charles Peterson et la touche de May Olivetti. On replongera dans l'univers afro-latin de André Stepanian, on effeuillera les carnets du Brooklyn sous l'essentiel sur Dorado Record, on ira à la rencontre du trio de circonstances formé par Kiko Navarro, Dele Sosimi ainsi que Lizzie Dosunmu pour le titre Hiroya. On ajoute Brandon Mark et L'Olmes, sur Toucan, remixé par Byron The Aquarius ou encore par Didix. Et on ouvre le bal avec Declan Dermot en version originale, suivi par le remix de iCube. Liste complète sur panique.org, 322e épisode.

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4: Canal B vous offre aujourd'hui une sieste musicale créée par l'écrivain Thomas Rosier, auteur du premier roman Un monde de salauds souriants, paru chez Actes Sud en 2022 et invité de Spéléographie 2024, la 5e biennale des écritures. Spéléographie se consacre à rechercher, repérer, explorer, étudier, cartographier les écritures dans leurs diverses formes. Littéraires, graphiques, artistiques, sonores, spectaculaires. Plus d'infos sur spéléographie.fr. La sieste intitulée « Avec ou sans sommeil » commence immédiatement avec un titre que vous devriez reconnaître toutes et tous.

dans la sieste musicale du jour sur Canal B, intitulée « Avec ou sans sommeil » et sélectionnée par l'écrivain Thomas Rosier, invité de Spéléographie 2024, vous venez d'écouter LCD Sound System, précédé de « Âme debout », »,« Chacha Guitry », »,« Noir Boy George » et tout à l'heure « Le Velvet Underground ». À suivre,

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Vous écoutiez Fleurs tropicales par Francis Bébet à l'instant sur Canal B dans la sieste sélectionnée par l'écrivain Thomas Rosier et intitulée Avec ou sans sommeil. Thomas Rosier est l'un des invités de Spéléographie 24, la 5e biennale des écritures à Rennes. Francis Bébet était précédé de Franco Battiato, Kay Tempest, Bad Bad et tout à l'heure Beck. À suivre, Anna Tijoux.

La sieste intitulée « Avec ou sans sommeil » est sélectionnée par l'écrivain Thomas Rosier, l'un des invités de la Biennale Spéléographie 2024, se termine à présent avec un titre de Bravo Tunki. Auparavant, c'était « Le coucou au fond des bois » de Camille Saint-Saëns, Oxmo Puccino, Justani et tout à l'heure Anna Tijoux. Plus d'infos sur spéléographie.fr. 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